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0: Bon mardi aux allures de lundi. Bienvenue dans M105 le matin. Oui, on est mardi aujourd'hui, le 13 octobre. C'était un long week-end de l'Action de grâce. Bonjour à mon collègue Martin Desilets.
1: Bon matin.
0: T'as-tu mangé de la dinde?
1: Non.
0: Bonjour à mon collègue Stéphane.
2: Bonjour.
0: Toi?
2: Non.
0: Non plus. Moi
2: et
0: non
2: toi?
0: Plus, j'en
2: non.
0: ai pas mangé.
2: Voilà, c'est fait.
1: On n'est pas des vrais.
2: N'en parle plus.
0: On n'est pas des vrais. Non, mais on est des vrais quand même. Est-ce que vous allez bien, les collègues?
2: Moi, je vais très
1: bien. Oui, ça va bien. Très bien.
0: Ouais, vous passez un beau week-end.
2: Très beau week-end.
0: Un beau long week-end.
2: Ben, très beau. J'ai eu mal à la tête. Mais, il y avait un congrès de Narcotiques Anonymes au cours de la fin de semaine. C'était le gros congrès. Et j'ai célébré mes 14 ans
0: hier. Félicitations.
2: Ouais, voilà.
0: Bravo!
1: T'as mis quoi?
2: De sobriété. Champagne!
1: Oui, sans alcool.
0: Sans alcool.
2: Ginger ale, qu'on appelle.
0: Voilà.
2: Le champagne.
0: C'est vrai que ça ressemble à ça. Martin, ton week-end?
1: Oui. De l'aréna, du party de famille dimanche.
2: Ah.
1: Tranquille hier.
2: OK.
1: J'ai essayé d'être tranquille hier.
2: Et toi?
0: J'ai fait une petite liste de ce que j'ai fait en fin de semaine.
2: T'étais à la ferme?
1: Il y a quatre pages.
0: J'allais à la ferme Brasserie Rurale. Ouais. J'ai décoré la maison pour l'Halloween.
1: Ah oui, ils ont fait ça hier.
0: On a ramassé des feuilles.
2: Ah,
1: j'ai
2: fait, déjà?
1: C'est vrai? J'ai huit citrouilles qui ont apparu sur mon escalier aussi.
0: Tu vois, je suis allée dans un mariage.
2: Hein?
0: C'est longtemps
1: mon
0: que
1: Dieu.
0: J'étais pas allée dans un mariage.
2: Mariage d'automne.
0: J'ai fait de la croustade, du potage et de la compote.
2: OK.
0: Et mon chauffe-eau a brisé samedi matin.
2: Ben, ça va bien?
0: Fait que toujours pas de chauffe-eau.
1: Fait que pas d'eau chaude.
0: Pas d'eau chaude, on se lave à l'eau froide, les amis. Ça a refermé les chambres, tu trouvais pas chez l'air plus jeune?
1: Avec l'Arctic Power.
0: Quasiment.
2: Spécialiste du lavage froide.
1: Pour ceux qui savent c'est quoi, je pense que ça n'existe plus.
0: Non, ça existe.
1: C'était une marque de savon à linge.
0: Fait que j'ai-tu l'air
1: à
0: plus jeune? J'ai-tu refoulé?
1: Non, t'as l'air pas mal égal, comme d'habitude.
0: OK, parfait.
2: C'est l'odeur.
0: Alors, non, oui. Oh, franchement, non.
2: Ça sent l'automne.
0: Ça sent pas. Bon. Alors, dans l'actualité,
2: oui.
0: On va vous parler d'un dossier qui revient jour après jour, semaine après semaine, le phénomène de l'itinérance qui devient de plus en plus visible en région.
2: Oui, vous savez, avant, on parlait davantage d'itinérance cachée, là, avec des personnes qui dormaient chez des proches, faisaient du squattage, comme on dit, ou se déplaçaient vers des plus grands centres comme Longueuil, Sherbrooke, Montréal. Ben, d'ailleurs, le centre de jour de Cowansville accueille maintenant plus d'une vingtaine de personnes par jour. Et dans ce contexte, la nuit des sans-abri qui va se tenir à Cowansville ce vendredi, dans le but de sensibiliser la population au phénomène et de mettre en lumière donc les services qui sont offerts localement. Rassemblement qui aura lieu à la cellule Jeunes et Familles. Famille Brault-Missisquoi à partir de 17h. Et pour Maxime Rainville, qui est co-directeur chez Espace Vivant Living Room, là, le principal besoin demeure un financement plus récurrent afin de maintenir des services comme le centre de jour et la halte de chaleur.
3: Je pense que ça va prendre une volonté du nouveau gouvernement actuel d'aider. Il y a beaucoup des initiatives qui sont faites. Un nouveau centre de jour, une nouvelle halte chaleur, mais ce sont des financements qui ne sont pas récurrents. Donc, à chaque année, les organismes, faut passer leur demande de subvention, qu'ils se battent un petit peu pour avoir le financement pour les garder ouvertes ou garder les services ouverts. Donc, ça serait évidemment de faciliter le financement plus récurrent pour ces services-là.
2: Alors, ce sera aussi l'occasion de visiter les nouvelles installations de Brault-Missisquoi. Et pour ceux qui ne peuvent participer, il y a une collecte de vêtements chauds qui aura lieu, là. Alors, vous pouvez simplement y passer pour déposer des vêtements. L'événement, donc, est ouvert à tous, y compris aux jeunes et aux familles. Avec l'arrivée de l'automne et de la saison de la chasse, le ministère des Transports rappelle aux automobilistes de redoubler de vigilance sur les routes du Québec. Je dois vous dire que ce matin, en m'en venant, il y avait une voiture qui me suivait de très près, trop près, je dirais. Et vraiment, il a fallu que je freine parce que il y avait Monsieur John, qui était John Deere, qui était donc de passage sur la route. Et puis, donc, voilà. Et vous savez, les cervidés comme le chevreuil, Rigno, là, particulièrement actifs à cette période de l'année, surtout à l'aube et au crépuscule. Donc, les conducteurs sont invités à respecter la limite de vitesse et à ralentir dès qu'ils aperçoivent ces animaux en bordure de route et éviter des manœuvres brusques. On encourage également les usagers de la route à signaler la présence de grande faune à Québec 511 dans le but d'améliorer la sécurité de tous, ce que j'ai fait en arrivant. Et puis, les Québécois peuvent dès maintenant prendre rendez-vous aujourd'hui pour recevoir leur vaccin contre la grippe. C'est pas avant lundi prochain, mais on peut réserver à partir d'aujourd'hui. Réservation qui se fait en ligne sur la plateforme Clic Santé ou par téléphone là, pour les personnes qui n'ont pas accès à Internet. Le vaccin est offert gratuitement, mais pas à tout le monde. On parle de ceux qui sont à risque, personnes de 65 ans et plus, les femmes enceintes, pardon, les personnes atteintes de maladies chroniques ainsi que les travailleurs de la santé. Également disponible, possible de recevoir en même temps les deux vaccins, la grippe et le COVID. Alors, les autorités de santé qui invitent la population à se protéger avant le début de la saison hivernale, vous dire que, selon plusieurs spécialistes, c'est déjà entamé et le pic devrait arriver donc fin novembre, début décembre. On serait 2 à 3 semaines en avance, donc sur la grippe est en avance donc cette année. Voilà pour l'essentiel de l'info à cette heure-ci.
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1: Et hier, match traditionnel de l'Action de grâce pour les Alouettes qui recevaient les Rough Riders de la Saskatchewan au stade Percival Molson. Une victoire de 44-24 des Alouettes qui termine ainsi leur fiche à domicile 9-0. On a tout gagné les matchs à domicile. Davis Alexander a encore été phénoménal. Le quart des Alouettes hier qui a réussi 5 passes de toucher, dont 3 de plus de 45 verges. Et c'était une 10e partie cette saison de plus de 300 verges pour Davis Alexander. Il est en feu. Et il reste 2 matchs à la saison des Alouettes avant le début des séries. Évidemment, les Alouettes sont extrêmement bien placées au classement. Ils sont premiers.
2: On va prendre les nouvelles de Marie-Pierre Morin, qui est maintenant grand bien. Il y a eu un tremblement de terre au Panama. Elle était là avec la gang d'OD Tentation au soleil. Et on a été obligé de plier bagages à cause de ce tremblement de terre et de rentrer à Montréal. Et l'animatrice a vécu un retour à la maison plutôt difficile, plus qu'elle ne l'avait imaginé. Elle a été hospitalisée. Elle a des problèmes, dit-elle, aux yeux. Alors, on va suivre ça. Oui. Question de savoir si Marie-Pierre va être correcte. Ça va devenir quasiment ça. Au lieu de suivre les célibataires, on va plutôt suivre l'évolution du dossier Marie-Pierre Morin. Ce matin, vous avez probablement besoin du parapluie. C'est de la pluie durant la journée. Moi, je l'ai apporté. J'espère que vous ne l'avez pas oublié, les collègues. Pluie ce soir, cette nuit aussi, avec température à la hausse pour atteindre 12. Actuellement, on a 7 degrés et on commence cette semaine, même si ça a commencé lundi hier. On est mardi ce matin. C'est Sale Barbe avec A.E.

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1: Et on commence, bien sûr, avec cette nouvelle qui est sortie hier, le décès de Jean-Luc Mongrain.
2: Exactement, lui qui a baigné dans l'univers des médias toute sa carrière, qui est décédé dimanche à l'âge de 75 ans à la suite d'un cancer. Tout le monde va se rappeler de ses yeux hein, à la télévision, de ses montées de lait, notamment l'une des préférées de mon collègue Martin.
3: Ça pique-tu? Un petit serment? Qu'est-ce que c'est ça? 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Il y a des boîtes pour les nourrir. On nourrit les mouettes chez McDonald's.

0: C'est sans dessin. J'ai jamais vu une affaire comme ça. Et c'est les citoyens qui payent. Le juge.
1: Alors, un homme qui avait eu une contravention parce qu'il avait
2: nourri un écureuil à Montréal, puis savait, au lieu de payer, a décidé de contester, puis là, ben, c'était une affaire comme 25$, là, je sais pas trop la contravention, mais c'est tout l'argent que ça l'a enclenché pour se retrouver en cours. C'était ça le problème, là, c'est pour ça qu'il parle de juge.
3: Ouais. Tu vas avoir un radar à écureuil, qui avait dit aussi.
1: Fait que voilà, c'était.
2: Alors qu'il y avait des trous dans les rues, c'est ouais, ça.
1: Exactement,
2: ça,
1: c'était assez particulier quand même. Je vous rappelle qu'il a commencé sa carrière pas loin d'ici, du côté de Sherbrooke, en tant que lecteur de nouvelles en 1974. Et ensuite, ben, on l'a vu avec L'heure juste ou encore Mon grain de sel. Ça, c'est ce dont les gens de notre âge se rappellent. Et il était très apprécié. Hein. Il a récolté 18 prix artistes ou encore Métro Star, parce qu'à l'époque, ça s'appelait les Métro Stars, décerné par le public en tant que personnalité de l'année et meilleur animateur en information et affaires publiques.
2: Une nouvelle chanson?
1: Pour Charlotte Cardin. En fait, je devrais dire deux nouvelles chansons parce qu'elle l'a, elle l'a sortie en français et en anglais. Ça s'appelle « Memories ». Anglaise, version française. Elle évoque une relation amoureuse dont les souvenirs restent très présents. Et elle a aussi dévoilé qu'il y aurait une annonce qui serait faite aujourd'hui. Alors, on va garder nos yeux et nos oreilles bien ouverts parce que on l'aime, Charlotte. Mm-hmm. Et on veut justement savoir qu'est-ce qui arrive avec elle.
2: De retour à Montréal.
1: Oui, qui sera de retour à Montréal? Ça vous dit probablement quelque chose. La gang de Nickelback qui s'en vient le 12 mars 2027. Ils vont partager leur plus grand succès au Centre Bell, en plus de livrer des nouvelles chansons tirées de l'album, le 11e album studio, qui va sortir le 30 octobre, qui s'appelle Everything Under the Sun. Les billets seront mis en vente à 10h aujourd'hui auprès des membres du fan club et la mise en vente générale va s'amorcer ce vendredi, toujours à 10h sur Live Nation. Là-dessus, ben, on va à se parler dans les prochaines minutes d'un décès dans notre région et on va aussi vous parler des magasins physiques qui connaissent un regain de popularité, donc peut-être fini l'achat en ligne. Après Laurence Saint-Martin,

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2: Et ce matin, l'une des choses qui retient notre attention, en fait, c'est arrivé en fin de semaine, un homme qui est décédé sur le lac Boisvin en fin de semaine.
3: Oui.
2: Faut que j'ouvre le micro, Martin.
3: Oui, ça va aller mieux. Après un chavirement là, d'une embarcation, c'est arrivé samedi vers l'heure du souper, là, vers 17h45, alors qu'on a intervenu. Là. L'embarcation qui a chaviré sur le lac Boisvin, il y avait deux occupants en barre, deux hommes. Il y en a un des deux qui a été secouru. On l'a transporté au centre hospitalier de Grabé pour des blessures. Là, on ne craint pas pour sa vie, malheureusement, l'autre occupant, un homme dans la quarantaine de la région de Montréal, on l'a localisé juste le lendemain matin vers 10h. Ce sont les plongeurs de la Sûreté du Québec là, qui l'ont trouvé. Évidemment, on l'a envoyé lui aussi à l'hôpital, mais malheureusement, on avait déjà constaté son décès. Donc, il y a une enquête qui est en cours. Il y a le bureau du coroner, entre autres, là, qui travaille là-dessus. On veut déterminer là, pourquoi l'embarcation a chaviré et les circonstances du décès. Là. Donc, ouais, triste histoire ce matin. Vous avez les détails dans notre section nouvelle du M105.ca.
2: Autre chose qui retient notre attention, Stéphane, les magasins physiques qui connaissent un regain de popularité.
4: Oui, contrairement aux prévisions là, qui annonçaient un déclin des magasins physiques, ben, y a plusieurs détaillants québécois et des centres commerciaux aussi qui constatent aujourd'hui un retour marqué de la clientèle, surtout on parle d'achalandage qui égale ou qui dépasse ceux de 2019, donc avant COVID. Je donne un exemple, Sport Expert qui a vu sa fréquentation de son magasin augmenter de 16% par rapport à 2025, notamment grâce à des importantes rénovations, expérience client améliorée. C'est là-dessus qu'il faut vraiment miser. Là. Détaillant qui mise donc sur la technologie avec un scanner 3D des pieds et une vaste sélection des cabines d'essayage plus confortables. Oui, vas-y.
3: C'est génial ce scanner-là.
4: Ben oui.
3: Il y a
4: ce que grand, tu peux pas voir sur internet.
3: Le Grand Bazar aussi là.
4: Oui.
3: Ils ont scanné le pied de mon gars puis tout de suite il a été galéré, ça prend tel patin. Fou.
4: Ouais, ben, oui, puis avant, tu pouvais essayer, ouais, bref.
2: Ah, mais pas juste ça, quand t'es en ligne, puis que t'essayes pas, ben, des fois, t'as beau essayer de regarder sur Internet les mesures qu'ils donnent, là, ça arrive, c'est pas la bonne taille, là, t'es pogné pour renvoyer ça. Hey, c'est con.
3: Puis souvent, t'arrives là, puis c'est quoi ta pointure, puis t'en souviens pas.
4: Ben, exact.
3: Fait que c'est
4: à
3: super.
4: Peu près. C'est entre 9 et 12.
3: Ça super, ce machin-là.
2: Ah, mais en même temps, tu t'en souviens pas, des fois, tes pieds, on dirait que dans une marque, c'est des 9. Dans vrai. L'autre marque, c'est des 9,5. Dans l'autre marque, C'est des 8 et demi, c'est ça.
4: C'est comme des jeans. Moi, c'est 32 par 32.
3: Ouais.
4: Hein? Ça dépend. Il y en a que ça ne fait pas. Il y en a qui sont trop serrés. D'autres, c'est trop lourd.
3: Donc, tout ça pour dire, il faut retourner dans les magasins.
4: Exactement. Donc, c'est ce qu'on dit. Selon les experts, les consommateurs continuent d'apprécier le magasinage en personne, particulièrement lorsque les commerces. C'est surtout aussi lorsque le commerce va offrir une expérience unique, des conseils spécialisés ou la possibilité peut-être même de découvrir, d'essayer des produits sur place. Oui, les magasins physiques connaissent un regain. Et pour attirer des clients, ben, ils misent donc sur l'innovation, la technologie et, je le répète, les expériences magasinage qui sont impossibles à reproduire en ligne.
2: D'ailleurs, gênez-vous pas, s'il y a des boutiques où est-ce que vous trouvez que les gens qui vous répondent sont particulièrement souriants et avenants,
4: ouais.
2: On peut les saluer, nous autres. Texto 450-900-105.
4: Voilà.
2: Et vous allez peut-être faire comme Bleu Jeans Bleu et dire « Wow! » Justement, c'est la nouveauté. Faut que tu dises « Wow! » qui s'en vient.
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0: 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Faut que tu dises wow à M105 à 6h26.
1: Oui.
0: Bon réveil, bon mardi. Trompez-vous pas, on est bel et bien le début de la semaine, mais hier, c'était journée de congé pour plusieurs. Alors, mardi 13 octobre, 6h26, on se dirige vers les infos avec Stéphane.
1: Plus de 1600 personnes ont dit wow en voyant la caserne à Granby.
0: Oh!
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0: Bon début de journée, on est mardi aujourd'hui, le 13 octobre, il est 6h30, on a actuellement 7 degrés. Et aux infos, on reste à Granby, près de 1600 personnes ont visité la caserne de la rue Léon Harmel.
1: Oui, à Granby, lors d'une journée porte ouverte du service de sécurité incendie. C'est une activité qui concluait la semaine de prévention des incendies et qui soulignait le 150e anniversaire du service. Les visiteurs donc ont pu découvrir différentes facettes du métier de pompier, profiter d'activités familiales, rencontrer plusieurs partenaires présents sur place. Il y avait un kiosque historique qui présentait aussi de vieux équipements illustrant l'évolution là, des services incendies depuis ses débuts. Claude Royer, qui est chef de la division prévention des incendies de Granby, retient une journée positive marquée par les échanges avec les citoyens.
16: Les gens pouvaient découvrir différentes facettes de notre métier, de la recherche et cause incendie à toutes nos spécialités qu'on peut offrir à la population. Et on avait un beau kiosque pour revenir dans le temps du 150e qu'on pouvait voir autant les très vieux équipements qu'il y avait à l'époque comparativement aux équipements qu'on avait aujourd'hui.
1: Alors, à la conclusion de la semaine de prévention des incendies, il invite la population à vérifier ses avertisseurs de fumée, bien sûr, à faire preuve de vigilance en cuisine et à se munir d'un avertisseur de monoxyde de carbone. La saison des tortues se termine en force aux eaux de Granby. Après avoir récolté un nombre record de nids au printemps, l'équipe de conservation a remis à l'eau là, près de 730 jeunes tortues, voilà, de 5 espèces indigènes grâce à un taux d'éclosion qui a été exceptionnellement élevé. Au total, 31 nids de tortues géographiques. Bon, des tortues molles, il y en avait 19 nids, donc, et une dizaine de nids de tortues des bois qui ont été prises en charge en Montérégie, en Estrie et à Montréal. Le zoo a également établi un nouveau record avec plus de 880 œufs protégés des prédateurs et des aléas de la nature. Donc, c'est un bilan qui confirme l'importance des efforts de conservation pour assurer la survie de ces espèces vulnérables au Québec. Et automobilistes, ben, vous devrez prévoir vos déplacements dans le secteur de Ange-Gardien. Il y a des travaux qui vont entraîner une circulation en alternance sur un tronçon de la route 235 à compter d'aujourd'hui jusqu'au 24 octobre, à l'exception du 17-18 octobre. Là. Ça se passe entre 7h et 17h le jour. Circulation qui sera maintenue à l'aide de signaleurs, véhicules escorte et des barrières de contrôle. La route sera toutefois entièrement rouverte la fin de semaine. À la fin de chaque journée, pardon, le ministère des Transports qui précise que l'échéancier pourrait être modifié en fonction de la météo, comme aujourd'hui avec cette pluie qu'on annonce ou des contraintes opérationnelles. Alors, vous êtes invité à consulter le Québec 511 pour connaître les récentes entraves. Voilà pour l'essentiel de l'info. 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
17: Le Canadien s'est entraîné hier en vue du match de ce soir face aux Sabres de Buffalo au Centre Bell. Notez bien l'heure ce soir, c'est à 18h30. Il manquait du monde hier à l'entraînement. Oliver Kapanen et Michael Matheson ont eu des journées de traitement. Il y a Florian Jacquet qui a essayé, mais il l'a quitté après quelques minutes seulement, visiblement encore incommodé par une blessure. Le Canadien qui a d'ailleurs rappelé hier en fin de journée l'attaquant Owen Beck du Rocket de Laval. On verra quelle sera la formation de Martin Saint-Louis qui a joué à 7 défenseurs. Faut dire qu'on a échangé Jaden Struble en début de week-end au Prédateur de Nashville. On verra si Beck sera en mesure de jouer et qui sera devant le filet. Moi, je pense que ce sera Jacob Fowler, encore une fois. On verra. Et puis, les Alouettes l'ont emporté 44-24 hier face aux Rough Riders de Saskatchewan au stade de Saputo. Pas Saputo, mais au stade Percival Molson. Et on termine la saison avec une fiche parfaite à domicile de 9 victoires et aucune défaite. Et encore une fois, la grande vedette du match a été le quart arrière. Davis Alexander a fourni 5 passes de toucher. Il a présenté une 10e partie avec plus de 300 verges accumulées. Les Alouettes sont difficiles à battre. Il reste 2 matchs à la saison avant le début des séries. On verra si on aura un autre championnat à Montréal cette année. Ça regarde bien, en tout cas.
0: Aujourd'hui, c'est une journée où est-ce qu'on a besoin du parapluie. C'est l'automne qui est installé officiellement avec température stable à près de 7 degrés et de la pluie intermittente aussi pour ce soir, cette nuit, avec un minimum de 12 degrés. En fait, températures qui seront à la hausse puisqu'actuellement, on a 7 degrés, autant du côté de Granby que de Cowansville.

0: On va commencer avec une petite histoire cute ce matin. Des jumeaux qui tombent papa la même journée dans le même hôpital. Tu sais, quand le timing est là. Il y a un gars qui... les fils se sont touchés un petit peu dans un aéroport en Californie. Pour une raison bizarre, il est allé voler tu sais, les petits camions qui amènent les bagages.
1: Ouais.
0: Ouais, un peu bizarre. Et on va répondre à une question existentielle ce matin. Est-ce que Paul Arcand a aimé le spectacle de Céline Dion en Paris? Ah ouais?
2: On va s'en parler.
0: C'est une excellente question, tu vas voir.
2: Après, Raleigh, décide la vie à M105.

0: Avec Khaled et C'est la vie à M105, une histoire particulière impliquant des jumeaux ce matin.
1: On sait qu'il y a une connexion souvent entre les jumeaux. Hein? Je sais pas si vous avez des jumeaux autour
0: non,
1: de vous.
0: Pas mais vraiment.
1: Pour vrai, il se passe toujours quelque chose. On dirait qu'ils ont pas besoin de se parler. Le courant passe. C'est... Puis quand ils sont identiques, ça a l'air que c'est encore plus fort, cette histoire-là. Ben, deux jumeaux de 32 ans qui sont comme ça, qui restent à 200 mètres l'un de l'autre, qui ont toujours été ensemble. Imaginez-vous donc leurs femmes, leurs blondes, sont tombées enceintes en même temps. Puis quand ils sont allés voir le médecin pour évaluer quand est-ce qu'elles allaient accoucher... Mmh. La même journée de date d'accouchement.
0: Particulier, ça, là.
1: Fait que là, tu sais, évidemment, dans la famille, ça jasait un petit peu. Ils ont pas pris de gageure, mais ils pensaient que ça serait drôle hein, qu'ils accouchent en même temps. Imaginez-vous donc, les deux madames ont accouché le même jour, dans le même hôpital, en avance. Donc, ils étaient pas sur leur date, ils étaient avant. Et il y a 3 heures d'intervalle entre les deux accouchements.
0: Ouais, j'avoue que c'est assez particulier, pareil. Là. Tu te demandes quasiment s'il y a quelque chose qui a été forcé. Là. Hey, je vais laver mon plancher en même temps que toi.
1: Ouais, c'est ça. Alors voilà, c'est ça,
2: le truc comme... pour accoucher.
0: Ben moi, en tout cas, la deuxième fois, là, c'est oui.
2: OK.
0: Je me suis mis à quatre pattes laver le plancher.
1: Ton plancher, il était-tu bien propre?
0: Ah, bien propre, bien propre.
1: On va aller dans l'aéroport John Wayne à Santa Ana, en Californie. Tout le monde est tranquille. On s'en va embarquer dans un avion pour aller à Seattle. C'est pas un grand vol. Seattle-Santa Ana, ça se fait bien. Et puis, il y a un gars, pour une raison inexpliquée, qui a décidé de sortir par la sortie de secours, s'est retrouvé sur le tarmac, a décidé de voler, tu sais, les espèces de petits véhicules qui traînent les bagages,
0: oui.
1: Là. C'est un petit véhicule, puis il y a comme 3-4 remorques en arrière avec
0: c'est
1: les bagages
0: cute.
1: Dedans.
0: C'est,
1: ouais, ben lui, c'était moins cute parce qu'il l'a volé, puis
2: il l'a volé.
1: S'il m'a rentré dans toutes sortes d'affaires.
0: Ah ouais, OK, non.
1: Bref, il a fallu courir après sur le tarmac pour l'attraper, puis ensuite, il a essayé de voler un camion qui nettoie les toilettes des avions.
0: Ah voyons!
1: Ça, je toucherais pas à ça, c'est drôle.
2: Moi non plus.
0: Ça va bien, son affaire!
1: Finalement, on l'a transporté à l'hôpital parce qu'on s'est dit, probablement que le monsieur, il y a un problème, et finalement, il est placé en détention, puis il va être accusé de vol. Et tout ça. Bon, on termine avec cette question existentielle sur laquelle je vous ai laissé tantôt.
0: Oui.
1: Bon, vous savez, Céline est en spectacle à Paris.
0: Uh-huh.
1: Et il y a beaucoup de Québécois qui ont pris l'avion hein, pour aller voir Paris, pour aller voir Céline à Paris. Il y a beaucoup. On a vu beaucoup de gens connus ici au Québec qui sont allés faire ça. Et là, je vois ça en fin de semaine, puis j'hésitais, mais là ce matin, c'est sûr que c'est lui. Il y a des gens qui ont filmé des fans. En train de chanter et de danser pendant le spectacle. Alors, la vidéo,
2: on
1: là.
2: Des fans finis, là, mais qui dansent, là. Ouais.
1: C'est ça. La vidéo, c'est un gars qui est vraiment un fan de Céline. Il est dans sa bulle, il vit son trip, c'est bien correct. Mais dans le bas à droite, tout le monde est debout, sauf une personne. La personne dans le bas à droite, c'est Paul Arcand.
0: Oui.
1: Et Paul Arcand, on va être honnête, il a l'air de s'emmerder. Solide.
0: Mais mettons que s'il y a du plaisir, c'est du lait à ta face.
2: Pas.
0: Là.
1: Là, tu vois tout le monde autour, le gars en arrière qui est dans sa bulle, lui, là, il vit sa best life, puis là, il est. Tu sais, puis Paul Arcand est assis, puis il regarde le plafond. Écoute, c'est. J'étais pas sûr que c'était Paul Arcand, mais je trouvais qu'il y ressemblait.
0: Non,
1: mais
0: non,
1: ce matin, c'est très clair que
0: ouais,
1: c'est lui.
0: C'est très viral.
1: Fait que Paul Arcand. Si jamais je le crois, je vais lui demander comment il a trouvé le show de Céline, je pense.
0: Ah oui, tu vas lui demander.
1: J'aimerais ça qu'il y ait une critique.
0: Je me risquerais pas, je pense, je te vois. On va encore parler du dossier des loutres, le club de natation de notre région. Après Stéphie Choc et l'amour dans le désert.

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2: On va parler du club de natation des Loutres. Ça fait un an et demi qu'on en jase et ce matin, il y a un texte sous la plume de notre collègue Michel Tassé dans La Voix de l'Est qui en parle encore. Ce sont deux mamans dont les enfants font partie des nageurs du club des Loutres. Et on parle de nageurs de gros calibre, là, des nageurs élites. Et les mamans, là, ils aimeraient ça être capables d'avoir un peu plus de temps, puis pas juste eux autres, mais pour les autres aussi de ce club de natation-là, plus de temps ici à Granby au centre aquatique des Jardins. Bon, je vous rappelle l'histoire vite, là. Le club était reconnu, il ne l'est plus par la ville de Granby. Il y a eu des allégations sur les deux entraîneurs du club Les Loutres, Nadine Rollin et Frédéric Asselin, en juin 2025. Il y a eu une enquête qui a été faite et finalement, on les a blanchis. Reste que la ville a décidé de couper les ponts et d'injecter de l'argent dans un nouveau club qu'on a créé qui s'appelle Les Courants, qui est maintenant le club de natation de Granby qui est reconnu. Ceci dit, les Loutres ont encore accès à certains couloirs. Enfin, ils en ont trois. Deux matins par semaine, entre 6h15 et 7h35 le matin. Ça, c'est pas facile, hein? Sinon, on va où? Il y a une maman là, qui raconte ce qu'elle a fait cette année pour que son enfant continue de se développer. Okay? Elle s'est entraînée à Montréal, à Saint-Jean-sur-Richelieu, à Drummondville, à Sherbrooke. Elle dit que c'est plus de 50 000 km qu'elle a ajouté à son auto pour permettre à ses enfants de s'entraîner. Ça commence à faire la place, évidemment. Bon, les courants, eux, ont beaucoup plus de temps, 24 heures, évidemment, mais c'est le groupe reconnu par la ville. Alors, on a posé la question, Michel a posé la question à Geneviève Rault, qui est conseillère municipale, mais qui est la responsable des dossiers sportifs, là. Et, ben, c'est ça, elle a reconnu que les courants étaient le titre, le club reconnu, donc avait préséance. Et elle dit, comme municipalité, que ce soit pour n'importe quel sport, là, il faut faire avec les installations, les disponibilités qu'on a et on y va avec les priorités. C'est le cas dans la natation. Alors, tu sais, c'est pas réglé cette histoire-là encore. Ça revient tout le temps. Il y a des gens qui... Il y a comme des ondes floues dans cette histoire-là. Stéphane, là, tu l'as suivi plus que moi, là. C'est des affaires qui, on dirait, qui manquent des morceaux.
3: C'est parfois incohérent.
2: Oui. Voilà.
4: Ben voilà.
2: Voilà.
4: Sur ce... On s'en va en musique dans les prochaines. Oui. Avec une fille qui devrait nous faire une annonce aujourd'hui, Charlotte Cardin. Ça s'appelle Feel Good, la chanson.
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0: avec celle qui devrait nous faire une grande annonce aujourd'hui. Je suis allée voir son Instagram. Là, il est écrit que ça s'en vient. Une annonce pour Charlotte Cardin. Alors qu'elle nous a offert la chanson Memories dans deux versions, une francophone, une anglophone, vendredi dernier. Aujourd'hui, c'est la journée du burger et ça nous a inspiré notre question du jour. C'est-à-dire, c'est quoi l'ingrédient ultime qui fait que ton burger est le meilleur? Oui. Et Stéphane est assez particulier dans son choix.
1: Ouais, vas-y, on va commencer avec le tien.
2: Ouais, ok. Ben moi, là, quand je mange, peu importe, que ce soit un dog, burger, peu importe, je mets jamais d'ingrédients autres que la viande. Une tranche de fromage puis un morceau de tomate.
0: Fait qu'il n'y a pas de condiments.
1: Non, ça, aucun condiment. Fait que okay. Pas de ketchup, pas de mayo, pas de moutarde, de relish.
2: Même pas pour un hot dog, non.
0: Fait que le hot dog, tu mets une
2: fromage?
0: Tomate?
2: Fromage? Non, fromage, tomate, oignon.
0: Dans un hot dog?
2: Ben oui, c'est un cheese dog.
0: Tu vois-tu comment qu'on est incrédule, là?
2: Non,
0: c'est comme bizarre.
2: Non.
0: Mais t'as le droit.
2: Ils me connaissent au Harvey's.
0: On est comme pas...
1: Quand ils vont arriver, ils font « Ah! »
0: On est comme
1: pas
0: un
1: tomate d'un hot dog.
2: Ah non, avec des oignons.
0: Voilà.
2: Mais sinon, non, aucun condiment.
0: Mais écoute, peut-être que tu ne seras pas seul. Peut-être qu'il y a des gens qui vont nous envoyer des textos pour nous dire qu'eux aussi sont comme
2: mais
0: toi.
2: Mais il faut du fromage. Il faut du fromage.
0: Il faut du fromage.
2: Ah oui, il faut.
0: Martin, de ton côté?
1: Écoute, moi, je mets des condiments.
0: Oui.
1: Généralement séparés. Par exemple, tu sais, d'un bar, tu mets le ketchup.
2: Mm-hmm.
1: Mets,
2: oh oui,
1: ketchup mayo d'un bar, moutarde, relish.
2: Ça se mélange pas, hein?
1: Non, moi, l'affaire que... Ben, ça se mélange dans mon estomac, oui. Mais au goût, c'est bon.
2: OK.
1: Moi, c'est le bacon. Faut qu'il y ait du bacon.
0: Ah, une petite tranche de bacon croustillante,
1: ouais. Moi, là, j'arrive à une place, il y a un BLT, là, tu viens de me trouver.
0: Ouais, c'est vrai que c'est bon, le bacon. Moi, tout est dans la boulette.
1: Ah?
0: Ouais, moi, je fais ma boulette avec... Je mets un petit peu de pain, comme, tu sais, de la chapelure, là,
2: okay.
0: Dans ma boulette.
2: Pour qu'il devienne croustillant.
0: Oui, exactement, avec un œuf,
2: ouais.
0: Tu sais, pour que vraiment ça se tienne bien. Puis ça prend des épices mélange du boucher. Ça, c'est comme...
2: Tu peux mettre des Rice Krispies aussi.
0: C'est... Ah, faudrait que j'essaye ça.
1: Oui. Les cornflakes. J'ai déjà vu les cornflakes aussi.
2: Ouais,
0: fait
2: mais...
0: que c'est juste ça, moi. Puis sinon, je mets du ketchup, là, mais je suis pas très... tu sais, je mets pas de fromage.
2: Non.
0: Je mets pas de salade, je mets pas de bacon.
1: Toi, c'est un cheeseburger sans fromage.
0: Exactement. Cheeseburger sans fromage.
2: Bien meilleur.
0: Voilà.
1: Essayez ça.
0: Moi, je dirais
1: du jour.
0: Le secret est dans la boulette. Alors, venez répondre sur nos différentes plateformes. On se dirige vers les infos avec Stéphane.
2: Et on parle du phénomène de l'itinérance qui devient de plus en plus visible en région.
3: On reste ensemble. J'ai encore de belles surprises pour toi.

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6: 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Le primaire, qui date depuis l'ouverture de 1989, est en violence conjugale, ou le contrôle des émotions, contrôler sa gestion de la colère. Celui-là, il est depuis l'ouverture. Par la suite, c'est rajouté la santé et bien-être qui vient gérer tout... en cas de deuil, de perte d'emploi, tout ce qui est santé et bien-être d'un homme. Il y a aussi, il y a environ 10 ans, qu'il y a le programme ASK qui s'est ajouté. Les hommes abusés sexuellement durant l'enfance.
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3: Les 7h, on est mardi, le 13 octobre. Bienvenue dans M105 le matin. Stéphane, il y a près de 1600 personnes qui ont visité la... Non, c'est pas ça du tout. Le phénomène de l'itinérance qui devient de plus en plus visible en région. Puis c'est quand même quelque chose... C'est un sujet qui est récurrent là dernièrement.
4: Oui, malheureusement. Et vous savez, avant, on parlait davantage d'itinérance cachée là, avec des personnes qui dorment chez des proches, qui font du squattage ou se déplacent vers des grands centres comme Longueuil, Sherbrooke, Montréal également. Eh bien, d'ailleurs, il y a le centre de jour de Coindiville qui accueille maintenant plus d'une vingtaine de personnes par jour. Et dans ce contexte, la nuit des sans-abri qui va se tenir à Coindiville ce vendredi est dans le but de sensibiliser la population là au phénomène et de mettre en lumière les services qui sont offerts localement. Le rassemblement aura lieu à la cellule Jeunes et Familles Beaume-Missisquoi à compter de 17h. Et pour Maxime Rainville, co-directeur chez Espace Vivant Living Room, le principal besoin demeure un financement plus récurrent afin de maintenir des services comme le centre de jour et la halte chaleur.
5: Je pense que ça va prendre une volonté du nouveau gouvernement actuel d'aider. Il y a beaucoup des initiatives qui sont faites. Un nouveau centre de jour, une nouvelle halte chaleur, mais ce sont des financements qui ne sont pas récurrents. Donc, à chaque année, les organismes, il faut passer leur demande de subvention, qu'ils se battent un petit peu pour avoir le financement pour les garder ouvertes ou garder les services ouverts. Donc, ça serait évidemment de faciliter le financement plus récurrent pour ces services-là.
4: Et ce serait l'occasion aussi de visiter les nouvelles installations de Beaume-Missisquoi. Et pour ceux qui ne peuvent participer, il y a quand même une collecte de vêtements chauds qui aura lieu et vous pouvez simplement y passer pour déposer vos vêtements. Samedi dernier et vers 17h45, les services d'urgence sont intervenus à la suite d'un chavirement là d'une embarcation sur le lac Boisvin alors que deux hommes se trouvaient à bord. L'un des occupants a été secouru, transporté au centre hospitalier pour des blessures qui ne mettent pas sa vie en danger. L'autre occupant, un homme dans la quarantaine de la région de Montréal, a été localisé dimanche matin vers 10h là, par les plongeurs de la Sûreté du Québec. Il a été ensuite transporté en centre hospitalier où son décès a été constaté. Il y a une enquête qui est en cours en collaboration avec le bureau du coroner dans le but de déterminer les causes et circonstances qui entourent ce décès. Et l'Indigo de Granby a profité de son match de samedi pour souligner la lutte contre le cancer du sein, recueillir des fonds au profit de la Fondation du Centre hospitalier de Granby. Et avant la rencontre, une cérémonie spéciale, a permis de rendre hommage à trois femmes touchées par la maladie, soit Kathleen Griggs, Karine Laroche et Cathy Turnell. Et c'est grâce à la contribution du dépanneur des Trois Lacs, là, propriété de Mélissa Landry, qui est actionnaire de l'Indigo, mais elle-même en rémission d'un cancer du sein. Un montant de 1 $ par billet vendu a été remis à la Fondation pour un total provisoire de 390 $. Cette somme s'ajoute aux dons en ligne, aux dons recueillis le soir du match et à la vente de chandails roses. Le montant final sera dévoilé à la fin du mois parce que la collecte en ligne se poursuit durant tout le mois d'octobre. L'organisation qui espère, et j'imagine ça va se faire, dépasser les 645 $ qui ont été recueillis l'an passé. Voilà pour l'essentiel de l'info. 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
7: Le Canadien s'est entraîné hier en vue du match de ce soir face aux Sabres de Buffalo. C'est au Centre Bell, mais notez bien l'heure, c'est 18h30 ce soir. C'est rare, habituellement c'est 19h. Donc une demi-heure plus tôt. Hier, il manquait des joueurs à l'entraînement. Lever Kapanen et Michael Matheson ont eu des journées de traitement. Florian Jacquet, lui, a quitté après quelques minutes seulement. Là, visiblement encore blessé ou incommodé par une blessure. Le Canadien qui a d'ailleurs rappelé Owen Beck du Rocket de Laval en fin de journée hier. On verra la formation de Martin Saint-Louis plus tard aujourd'hui et qui a pris l'identité de son gardien. Moi, je m'attends à Jacob Fowler ce soir. Le Canadien est à Washington demain. Probablement que Jacob Dobesch sera de retour devant le filet demain. Les Alouettes, encore une victoire hier. 44-24. Ça se passait au stade Personnel. Percival Molson face aux Rough Riders de la Saskatchewan. En fait, c'était la reprise du match de la Coupe Grey, la dernière, que les Alouettes avaient perdu. Les Alouettes qui terminent la saison à domicile avec une fiche parfaite. Davis Alexander, encore une fois, a été phénoménal. Le quart des Alouettes qui a réussi 5 passes de toucher et une 10e partie avec plus de 300 verges accumulées.
3: J'ai envie de vous faire une petite nouvelle insolite de showbiz ce matin. Oui, Selma Blair. Oui. Vous connaissez cette fille-là qui a joué dans plusieurs films, notamment la suite de Blonde illégale, Cruel Intention.
7: Cruel Intention.
3: Ça, c'est un des rôles quand même assez marquants, mais elle est rendue quand même à une quarantaine d'années. Elle a été interpellée ce dimanche sur un vol Delta Airlines reliant Los Angeles à New York. Après s'être montrée violente avec le personnel de bord, elle aurait tenté d'ouvrir la porte de l'appareil en plein vol. Hey. Avant de frapper et de mordre deux membres d'équipage. Bon, bien sûr, on l'a intercepté, mais on a tenté de l'arrêter, ce qu'on a réussi, mais elle a quand même donné des coups de pied au visage, au cou et à la poitrine de la policière, agressé une infirmière à son arrivée aux urgences. Et selon l'attaché de presse de l'actrice, soit dit en passant, c'est pas la première fois que ça arrive à Selma Blair dans un avion, elle a déclaré qu'elle avait été victime d'un problème de santé durant le vol. Alors, c'est à suivre.
7: Son chum a volé un truc de bagage à Seattle.
3: Non, ah oui, c'est pas lui. C'est peut-être
7: blague.
3: Lui.
7: C'est une blague.
3: Mais ceci dit, je pense qu'elle n'aime pas prendre l'avion, de ce que je peux comprendre.
7: Tu sais, il y a d'autres moyens de transport, là.
3: Oh, des fois, ça peut être plus long, là, quand même. En tout cas, aujourd'hui, c'est de la pluie qui est prévue. Oubliez pas le parapluie, les enfants qui s'en vont prendre l'autobus. Mettez le petit parapluie dans le sac, là, ou tenez-le dans la main, parce qu'aujourd'hui, vous en aurez bien besoin. Ce soir, cette nuit, c'est température à la hausse pour atteindre 12. Actuellement, on a 7 degrés à Granby.
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1: Okay. C'est peut-être du gin aussi. Je sais pas.
2: C'est pour ça que je te pose ça.
1: Ouais, on y demandera.
2: Ben, ça doit être bon avec du gin.
1: Sur notre page Facebook aussi, on a quelques réponses.
2: Oui, Marie-Ève Bousquet qui dit « Je fais des burgers de porc. » Et dit « Mon ingrédient secret, c'est un confit d'oignon à l'érable ou encore des tranches de pommes. »
1: Merci
2: ça doit être
1: pour
2: bon.
1: Vos réponses. On va vous donner la fin ce matin.

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2: On va parler du décès de Jean-Luc Mongrain, décédé hier.
3: Ouais, puis on va se rappeler un de ces moments où est-ce qu'il a pété une coche à la télévision.
4: Veuillez identifier tous les effets et tous les crayons, un par un, au nom de votre enfant. Y a-t-il quelqu'un qui travaille dans les commissions scolaires, dans les écoles? Les parents travaillent, eux autres. Minette, j'ai pas fini, là.

0: c'est quand même. D'autres crayons. Amine. Écoute, il y en a 12 par paquet, ça en prend 36.
1: Ils sont tous crayon les crayons.
0: Première année, là. Un crayon marqueur jaune. Première année. Tu sais pas écrire pour plein moment encore, là.
1: Puis là, après, c'est les fameux duotang dont il s'insurge. Bref, il s'insurge pendant un bon moment sur la liste des effets scolaires.
2: Je pense que c'est le meilleur extrait que vous pouvez trouver de Jean-Luc Mongrain.
1: Donc,
2: il fait la liste scolaire au complet.
1: Ouais, vous vous rappelez qu'il a baigné dans l'univers des médias toute sa carrière. Il est donc décédé en fin de semaine à l'âge de 75 ans des suites d'un cancer. Il avait commencé sa carrière pas loin d'ici, du côté de Sherbrooke, en tant que l'acteur de nouvelles en 74. Et ensuite, ben, on l'a vu à L'heure juste ou encore Mon grain de sel, diffusé sur le réseau TVA. Et au fil des ans, on a vu qu'il était très apprécié du public. Il a récolté 18 prix artistes ou encore Métro Star, parce qu'à l'époque, ça s'appelait comme ça, décerné par le public en tant que personnalité de l'année et meilleur animateur en information et en affaires publiques.
2: Bon, ça a brassé pas mal au Panama, puis Audrey Panama a décidé de quitter.
1: Oui, exactement. Suite au tremblement de terre survenu récemment, la production d'OD Tentation au soleil qui a décidé de plier bagages et de rentrer à Montréal. Je vous en parle surtout aussi parce que l'animatrice Marie-Pierre Morin, qui vit dans notre région, a vécu un retour à la maison plus difficile qu'elle ne l'avait imaginé et elle a dû être... elle est allée faire un tour à l'hôpital. On n'a pas de détails pour l'instant, mais il semblerait qu'elle avait des problèmes avec ses yeux. Alors, ça reste à suivre.
2: Et il y a un acteur de Breaking Bad... voyons, je vais le dire comme il faut. Breaking Bad qui est décédé.
1: Exactement. C'est R.G. Might, acteur de la série Breaking Bad, défenseur des droits des personnes en situation de handicap, qui est décédé à l'âge de 34 ans. Il aurait été déclaré décédé dans ce qu'on pense être son domicile au Texas. Il y a une autopsie qui sera pratiquée parce qu'on ne sait pas encore de quoi il est décédé. Il incarnait Walter White Jr., le fils de Walter White, professeur de chimie, devenu trafiquant de méthamphétamine dans la quasi-totalité des épisodes des 5 saisons de la série. Alors, c'est un décès qui a fait jaser hier dans l'actualité. Un peu plus tard, ce matin, on va avoir Julie Hébert du Zoo de Grande-Baie avec nous.
2: Ouais, c'est spécial aujourd'hui. Elle n'est pas seule. Elle a amené une autre amie du zoo et une bébite.
1: Oui, exact. Et là,
2: on a un animal
1: si,
2: à studio.
1: Si j'ai le cœur assez solide pour prendre cette bestiole dans les mains.
2: Ah, tu vas te rendre là, toi?
1: Ben, je vais essayer.
2: Moi, je m'en rends pas là.
1: On en reparle dans les prochaines minutes et on va parler aussi sondage par rapport à l'intelligence artificielle. Souvenir de Rock Voisine à M105 à 7h15. Le texto toujours actif pour vos salutations. 450-900-0100.

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1: Je suis allée dans une conférence il n'y a pas si longtemps et le conférencier a posé la question « Levez la main ceux qui ont peur de l'intelligence artificielle. »
2: OK.
1: Puis, il a reposé la même question à la fin de sa conférence. Au début, il y avait 50 % des gens qui levaient la main, qui disaient qu'ils avaient peur de l'intelligence artificielle. Puis, à la fin de sa conférence, la salle au complet a levé la main.
2: C'est toujours l'utilisation. C'est ça. Ça peut être une belle bébelle, ça dépend comment qu'on l'utilise. Mais on n'est pas loin de ce que tu viens de dire dans ce sondage qui a été réalisé par Pew Research Center aux États-Unis. On a questionné 3400 adultes américains. Il y a 52% des répondants qui ont déclaré être davantage préoccupés qu'enthousiasme versus l'IA qui est utilisée partout maintenant. T'sais, même si on dit « je veux pas l'utiliser ». Ce que vous faites, peu importe ce que vous faites, vous payez avec votre carte de débit, tout est maintenant géré par ça. Mais regarde, en 2021, c'était 37 % des gens qui avaient répondu cette réponse-là. Mm-hmm. On est rendu à 52, ça vous donne une idée.
1: Ça augmente.
2: Mais, paradoxalement, la même firme avait fait en 2025 un autre sondage et on disait que environ 75 % des Américains étaient prêts à laisser l'intelligence artificielle les aider dans leurs tâches quotidiennes. Sauf qu'il y a plus de la moitié qui disait qu'il y avait des risques élevés. C'est hein, l'humain, des fois, là. C'est
1: mais je pense que ça dépend toujours c'est quoi la tâche.
2: Exact.
1: Si tu mets une balayeuse qui prend la poussière à ta place, c'est une chose, mais si tu donnes ton info, tu sais, t'as pas besoin de donner d'informations personnelles à ce moment-là. Je pense que c'est peut-être ça qui fait peur aux gens.
2: Oui, mais là, ce qu'on assiste aussi, c'est que avant ce genre de problème-là, où on parlait de l'intelligence artificielle qui aurait pu être dangereuse pour l'humanité, c'était un cercle de scientifiques fermés qui parlaient de ça, parce que c'est surtout eux autres qui développaient la patente. Là, on en a de plus en plus qui commencent à parler. Mm-hmm. On les entend dans les médias notamment. Et ça risque d'augmenter, évidemment, les angoisses liées à l'IA. Le problème, c'est la législation en ce moment. Il n'y en a pas vraiment parce qu'on connaît pas trop la bête encore. T'sais?
1: C'est comme si là, actuellement, on vous disait qu'on n'est pas vraiment là, mais que ce sont des voix créées par l'intelligence artificielle. Ça se pourrait?
2: On peut se rendre là.
1: Seriez-vous prêt à ça, tu sais?
2: On peut se rendre là, mais
1: moi,
2: encore là.
1: Ça me fait peur, ça.
2: C'est ça. C'est la législation et ce qu'on en fait. Ça peut être un bon outil d'aide ou faire, comme tu dis, ramasser de la poussière. Hein? Tout le monde aime ça, passer le balai.
1: Mm-hmm.
2: Mais c'est ça. Là, je pense que c'est un peu ça, le cri d'alarme des scientifiques aussi. Disaient, là, faudrait faire des législations, des cadres, un peu comme on avait fait quand on a commencé à faire du clonage avec la brebis. Vous vous souvenez de la brebis Dolly, là? Je pense qu'on est à peu près au même niveau en ce moment. Puis là, il va falloir que les gens bougent parce que sinon, ça peut tomber dans de mauvaises mains. Et là, ça peut s'en aller tout croche.
1: C'est sûr qu'on va vous en reparler parce que c'est un dossier qui continue de faire jaser et de faire peur, assurément. On veut savoir aujourd'hui sur notre page Facebook, la gang M105, ou encore par texto, parce que c'est la journée du burger. C'est quoi ton ingrédient secret qui fait que tu as le meilleur burger? Venez répondre.
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0: C'est notre artiste du mois à M105 qu'on va recevoir en studio dans les prochaines semaines.
1: Le 23 octobre. Pour être précis.
0: Très exactement.
1: À 8h10.
0: Là, ce matin, les collègues, j'ai été surprise de votre réaction parce qu'un petit peu plus tôt, on a parlé de ce qu'on a fait en fin de semaine.
2: Oui, vous avez dit que tu avais fait de la bouffe.
0: Ben oui, puis d'habitude, vous me dites tout le temps, en as-tu amené? Puis je dis tout le temps non.
1: Wow.
0: Puis là, j'en ai amené, vous n'avez rien dit.
1: On s'est fait à l'idée, mais on ne savait pas que tu en avais amené.
0: Ben oui, fait que je vous ai amené, j'en ai amené vraiment pour beaucoup. Fait que je vous ai amené de la petite croustade. Alors, voici la croustade, voici les petites fourchettes. Je vous invite à y goûter. Puis vous pouvez me dire si je devrais partager ma recette de croustade.
1: Là, c'est une zone
0: ça,
1: qui décide.
0: De l'allure, là, c'est, okay. C'est-tu assez bon? C'est-tu bon, ça? Une petite bouchée, quand même? C'est pas pire? C'est bon? Ouais, OK. Tu veux que je te ramène? Puis Steph, ça a-tu l'allure? Oui, c'est bon, hein? Faut que je remercie mon ami Éric Sauvageau, qui a des terres du côté de Donham. Il fait pousser des pommes, des poires. Puis à chaque année, il m'invite à aller cueillir des pommes. Je suis pas allée, j'ai pas eu le temps. Mais il m'a laissé une caisse de pommes devant ma porte. Fait que c'est pour ça que j'ai pu faire de la belle croustade aux pommes. Stéphane?
2: Oui.
0: Ça a-tu l'allure?
2: C'est très bon.
0: Oui, délicieux.
2: Ben, c'est moins bonne que celle de ma blonde.
0: Bah, il veut absolument pas se faire chicaner par
1: c'est
0: sa blonde.
1: Il dort avec. C'est pour ça. Il veut rester.
2: Il veut dormir avec.
1: Il veut rentrer chez eux à soir.
0: Non, on veut pas avoir d'infos là-dessus.
2: C'est une blague.
0: Aïe. Alors, dans les prochaines minutes, on vous a dit qu'on allait avoir une invitée spéciale en studio.
2: Comment elle s'appelle?
1: Elle a beaucoup de plates.
0: Ah, ouais.
2: Elle s'appelle comment déjà?
0: C'est une araignée.
1: Elle s'appelle Mimi 2.
0: Ouais.
2: Mimi 2, OK.
0: On ne pourra pas finalement lui toucher.
1: Non.
0: Pour des raisons évidentes. C'est que si on a un réflexe puis qu'on la lâche, ben.
2: Elle peut tomber et se blesser.
0: Puis elle peut se blesser, effectivement.
1: Pas rien que ça. Il y a des poils, ça a l'air que ça te fait piquer, cette affaire-là.
0: Exactement. Des poils iridescents, nous a dit Julie Hébert. J'ai retenu le mot pour l'utiliser quand je vois. C'est pas ça?
3: Urtica.
0: J'ai compris.
1: J'ai pas retenu le mot. Je suis désolé.
0: C'est
1: pas
0: retenu le mot. C'est
1: irritant.
0: OK, mon cerveau a fait.
1: Là, si on ferme la lumière, elle est pas.
2: Elle va flasher.
1: C'est pas une affaire nucléaire, cette affaire-là. Là.
0: Bon, urtica. Pourquoi j'avais iridescent dans la tête?
1: Ben, c'est pareil, hein?
0: Non, je te dis, c'est ça.
2: T'as le goût de jouer au Scrabble, c'est pour ça.
0: Ah, bon, en tout cas, urtica. Bref, ça peut piquer. Sur ce, on s'en va vers les infos, c'est plus sérieux, là.
2: Ben oui, mais il y avait près de 1600 personnes qui ont visité la caserne à Granby, je vous en parle.
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0: 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Il est 7h31, bienvenue dans M105 le matin en ce mardi 13 octobre. Beaucoup de gens ont visité la caserne de la rue Léon Armel à Granby.
2: Exactement, c'est près de 1600 personnes lors de cette journée porte ouverte du service de sécurité incendie. C'est une activité qui concluait la semaine de prévention des incendies et qui soulignait par le fait même le 150e anniversaire du service. Alors, les visiteurs ont pu découvrir différentes facettes du métier de pompier, profiter d'activités familiales, rencontrer plusieurs partenaires présents également sur place. Il y avait un kiosque historique, et ça devait être très intéressant, là, qui présentait de vieux équipements, illustrant donc l'évolution du service incendie depuis ses débuts. Claude Royer, chef de la division de prévention des incendies de Granby, retient de cette journée une journée positive marquée par les échanges avec les citoyens.
15: Les gens pouvaient découvrir différentes facettes de notre métier, de la recherche et cause incendie à toutes nos spécialités qu'on peut offrir à la population. Et on avait un beau kiosque pour revenir dans le temps du 150e, qu'on pouvait voir autant les très, très vieux équipements qu'il y avait à l'époque comparativement aux équipements qu'on avait aujourd'hui.
2: À la conclusion de la semaine de prévention des incendies, il invite donc la population à vérifier avertisseur de fumée, faire preuve de vigilance en cuisine et à se munir d'un avertisseur de monoxyde de carbone. Il y a la saison des tortues qui s'est terminée en force du côté du zoo de Granby. Après avoir récolté un nombre record de nids au printemps, l'équipe de conservation a remis à l'eau là, plus de 730 jeunes tortues de 5 espèces indigènes grâce à un taux d'éclosion exceptionnellement élevé. Au total, 31 nids de tortues géographiques, 19 nids de tortues mobiles à épines et une dizaine de nids de tortues des bois ont été pris en charge là, en Montérégie, en Estrie, mais également du côté de Montréal. Le zoo a aussi établi un nouveau record avec plus de 880 œufs protégés là, des prédateurs et des aléas de la nature. Peut-être vous dire qu'un bilan qui confirme l'importance des efforts de conservation pour assurer la survie de ces espèces vulnérables au Québec. Et automobilistes, vous devrez prévoir vos déplacements dans le secteur de Ange-Gardien. Des travaux qui entraînent une circulation en alternance sur un tronçon de la route 235 à compter d'aujourd'hui et ce jusqu'au 24 octobre. Ça a commencé depuis 7 heures ce matin. C'est jusqu'à 17 heures tous les jours de la semaine, exception du 17 et 18 octobre prochain. La circulation sera maintenue à l'aide de signaleurs, d'un véhicule escorte et de barrières de contrôle. La route sera toutefois entièrement rouverte à la fin de chaque journée des travaux. Le ministère des Transports qui précise que l'échéancier que je viens de vous donner là, jusqu'au 24 octobre pourrait être modifié en fonction de la météo ou de contraintes opérationnelles. Et on sait qu'aujourd'hui, on annonce beaucoup de pluie. Alors, c'est à suivre de ce côté-là. Voilà pour l'essentiel de l'info. 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
1: Le Canadien s'est entraîné hier en vue de ce match de ce soir au Centre Bell. On reçoit les Sabres de Buffalo. Et notez bien l'heure, ça commence à 18h30 ce soir. Il y avait des absents. Oliver Kapanen, Michael Matheson, des journées de traitement dans leur cas. Florian Jacquet, lui, a essayé. Il a quitté après quelques minutes, là, visiblement incommodé encore une fois par une blessure. Le Canadien qui a procédé au rappel d'Owen Beck du Rocket de Laval en fin de journée. On verra la formation de Martin Saint-Louis un petit peu plus tard. C'est deux matchs en deux soirs, hein? Contre Buffalo ce soir et à Washington demain. Les Alouettes, victoire de 44-24 face aux Rough Riders de la Saskatchewan hier au stade Percival Molson. Les Alouettes qui terminent avec une fiche parfaite à domicile cette saison de 9 victoires et aucune défaite. Davis Alexander, le quart arrière, encore une fois, a été phénoménal. 5 passes de toucher, une 10e partie depuis le début de la saison avec plus de 300 verges de gain. Ça va vraiment bien pour les Alouettes. Il reste 2 matchs au calendrier régulier avant le début des séries éliminatoires.
0: Là, c'est l'automne gris. C'est l'automne.
1: Ouais, aujourd'hui, c'est de l'automne mouillé, là.
0: Ouais. Alors, oubliez pas le parapluie. Vous en aurez besoin aujourd'hui, maximum de 7 degrés. Et pour ce soir, cette nuit, on garde la pluie, mais température à la hausse pour atteindre 12 actuellement un peu partout dans la région. Granby, Roxton, Bromont, on a 7 degrés.
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0: C'est la journée mondiale du burger aujourd'hui. Qu'est-ce qu'on met dans votre... Qu'est-ce que vous, vous mettez dans votre burger qui fait que il est si extraordinaire? Pour Martin, ben, c'est le bacon. C'est Diane, c'était des petits morceaux de fromage dans sa boulette. Et vos réponses sur notre page Facebook à la gang M105.
1: Antonio qui va avec un mélange de saucisse romain dedans.
0: Ah? Okay.
1: Le bacon...
0: Ouais, vas-y. Un petit piquant.
1: Ouais. Le bacon est à la mode, bien sûr. Il y en a un qui est pour... c'est Sylvie. Bacon à l'érable, c'est spécifique. Des cornichons.
0: Ah oui, des petits cornichons. Merci beaucoup. Ça en va du côté du Japon. Benson Boone chante « Beautiful Things ».

0: C'est Benson Boone. These beautiful things that I've got. Avec Beautiful Things à M105. Je vous ai dit qu'en fin de semaine, j'ai décoré pour l'Halloween. J'étais pas la seule, probablement, que chez
1: On a fait ça chez nous aussi.
0: On a installé une immense araignée en avant de la maison. Genre de bébite que j'aime pas particulièrement. Et justement, comme on sort ces bébites-là pendant cette période d'Halloween, on s'est dit qu'on pourrait peut-être faire la paix un peu avec justement cette petite phobie avec Julie Hébert et la zone Zoo. Allô, Julie.
2: Bonjour, Mariam. J'ai l'impression que je vais perdre le contrôle de ma chronique aujourd'hui parce que je ne suis pas seule.
1: Ben
2: hein? On a vraiment, j'ai Florence, j'ai ma collègue qui nous accompagne aujourd'hui et qui a porté une véritable migale ou, comme on appelle souvent en bon français, une tarentule, une migale chilienne rosée, qui a quand même une belle taille. On parle presque de 10 cm de diamètre. Fait que c'est de la belle araignée. Parce que oui, Halloween oblige. Les mal-aimés vont sortir du placard. Puis je pense que c'est une bonne chose parce que c'est vraiment le moment de l'année où ils peuvent être mis en lumière pour une fois et peut-être réparer aussi la réputation qui leur colle à la peau. Parce que je vous dis une grande vérité aujourd'hui, qu'on le veuille ou non, faut vivre avec. Parce qu'il y en a 54 000 espèces sur la planète, 700 au Québec, et elles sont sur tous les continents, sauf l'Antarctique. Fait que si vous voulez vous débarrasser des araignées, ben disons qu'il faut aller loin longtemps, puis il fait frette longtemps aussi, parce qu'on est très, très loin. Fait que ça, c'est certain qu'on s'en sort pas. Au niveau des tailles maintenant, parce que c'est souvent ça qui impressionne, Mimi, elle est quand même d'une bonne taille, mais la plus grande fait 30 cm. Sortez une grande assiette chez vous, là, c'est exactement cette dimension-là. C'est la dimension d'une grande assiette. Elle se trouve au Laos, je vous rassure.
1: Ah, c'est pas côté,
2: se trouve
1: c'est
2: pas dans nos érables au Québec.
1: Tu peux même dans le bois, tu tombes là-dessus. Là.
2: Alors, la plus lourde, elle pèse 170 grammes. C'est la migale Goliath. Et ça, 170 grammes, c'est le poids de la banane que vous avez probablement en train de déjeuner ce matin. Wow. Là, c'est le même poids qu'une banane. La plus petite, c'est un grain de sable. C'est quand même minuscule. Mais disons qu'évidemment, c'est celles qui sont les plus grosses qui impressionnent le plus.
1: Fait que là, on va démystifier une coupe d'affaires avec toi, Julie, aujourd'hui. Puis là, on va commencer avec la fameuse phobie des araignées parce qu'il y a plein de monde qui dit « Ah, moi, j'aime pas ça. » Moi, mes enfants, ils envoient une toute petite dans la maison puis c'est... Faut j'arrive à la rescousse en Superman. Là. Ça marche? Là?
2: Oui, on va séparer ça tout de suite. C'est quoi? Qu'est-ce qui est une phobie puis qu'est-ce qui est une peur des araignées? Être phobique, c'est vraiment quelque chose qui est viscéral. On estime qu'environ 5% de la population est phobique. Fait que c'est vraiment pas une majorité. Mais au moins une personne sur quatre a un sentiment de peur ou même d'anxiété vis-à-vis des araignées. Il y en a qui vont me dire c'est juste une sur quatre. Les autres, bon, des fois, c'est de faire le saut. Et je vous dirais que c'est normal parce que notre cerveau nous a entraînés, nous apprend dans le fond, c'est une réaction qui est biologique, à nous méfier de ce qui ne nous ressemble pas. Et on s'entend dessus qu'une araignée, avec ses 8 pattes, 8 yeux, le fait qu'elle se cache, le fait qu'elle se déplace rapidement, ben ça vient déclencher chez nous, justement, un réflexe de dire, je dois peut-être me protéger parce que c'est quelque chose que je ne connais pas. Mais l'Halloween n'a rien inventé non plus. Je vous dirais que ça fait longtemps que les araignées ont très mauvaise réputation. Ça remonte au 19e siècle. Même dans la littérature victorienne, déjà, l'araignée prenait une couleur assez inquiétante. Mais c'est vraiment Hollywood, on va s'entendre, qui a installé le fait que c'était des animaux dont il fallait avoir peur. Dès les années 50, des films comme Arachnophobia, où là, vraiment, on avait des araignées géantes qui sortaient du milieu atomique puis qui lançaient des lasers avec les yeux. Déjà, on installait le fait que c'était dangereux, qu'il fallait s'en méfier. Et de façon plus contemporaine, quand on passe au film d'Harry Potter, ou encore Le Seigneur des Anneaux, exactement, c'est gros, c'est méchant, puis c'est mauvais.
0: Puis Julie, souvent, on fait une espèce de lien entre araignées et venin. Oui. Est-ce que toutes les araignées ont du venin?
2: 99% des araignées ont du venin. Il y a un groupe qui n'en a pas, mais sinon, considérez que la majorité, même celles que vous avez à la maison, elles ont du venin. Mais attention, le venin sert d'abord et avant tout à se nourrir. Fait que ça sert vraiment à immobiliser la proie et commencer à la digérer parce que l'araignée, elle n'a pas de dents. Fait qu'elle ne peut pas mâcher sa nourriture. Fait qu'il faut vraiment qu'elle la liquéfie Et ensuite de ça, elle va aspirer le contenu. Fait que c'est sa manière de s'alimenter. Fait que se défendre avec son venin, c'est vraiment secondaire. Fait que la première chose qu'elle va faire, l'araignée, c'est pas de vous sauter dessus, c'est vraiment de fuir. Mais c'est souvent là qu'on va faire le saut.
1: Et là, ça a une raison d'être, une araignée. Ça a un rôle dans la nature, une araignée, n'est-ce pas?
2: Mais j'espérais qu'on allait y arriver parce que oui, elles sont drôlement utiles, les araignées. Elles consomment entre 400 et 800 millions de tonnes d'insectes et 79% de ces insectes-là sont nuisibles à nos cultures. Fait qu'ils jouent vraiment un rôle écologique super important. Fait que c'est important de les conserver le plus possible, de peut-être résister quand on en voit une dans la maison à l'écraser, puis peut-être prendre un petit papier puis la sortir à l'extérieur. Ce serait déjà un bon geste. Ma chronique aurait servi à quelque chose.
0: Là, on entend aussi souvent que les araignées produisent de la soie. Est-ce que c'est le cas?
2: 100% des araignées, le venin, c'était pas tout à fait 100%, mais là, on est vraiment à 100%. Elles produisent la soie et c'est un produit miraculeux, extraordinaire, qui sert à toutes les sauces. Et les araignées vont produire différentes sortes de soie. Donc, ils en produisent pas juste une, selon l'utilisation qu'elles vont en faire. Fait que si c'est pour se supporter, si c'est pour attraper, si c'est pour envelopper les œufs, c'est vraiment des soies qui sont différentes. Et les propriétés sont extraordinaires. La soie, elle est plus résistante, disons, à taille égale, 4 fois plus résistante que l'acier, mais beaucoup plus souple. Fait qu'on a fait énormément de recherches, notamment en médecine, sur l'utilisation de la soie. Par exemple, au niveau des points de suture, on pourrait utiliser notamment des soies parce que c'est 100% biodégradable. Mm-hmm. D'ailleurs, parlant d'écologie, l'araignée, lorsqu'elle a une toile qui est abîmée, va consommer sa toile, sa vieille toile, pour récupérer les protéines qui sont à l'intérieur et refaire de la toile ensuite. Fait qu'en plus, elle est écologique.
1: Wow!
0: Pour vrai, je pense que tu m'as réconcilié. Moi, je les tue pas, les araignées. Je fais comme tu dis, je les mets dehors. Mais je suis pas mal de même avec tous les insectes, là, parce qu'on sait qu'ils sont tous utiles. Mais pour vrai, j'ai tout le temps trouvé ça un peu dégueu.
1: Elle est pas laide, celle-là. Wow. Je la trouve belle, moi.
0: Non, oui. Mais en fait, c'est que là, ça... de comprendre les mécanismes autour, de savoir effectivement son utilité. On dirait que ça... Je sais pas, on a plus d'empathie envers elle. Puis non, Stéphane, non? Toujours aussi peur.
3: Non, ça va. Écoute, regarde comment je me suis approché. Là. Ouais.
0: Là, merci beaucoup de nous avoir présenté ça. On a filmé d'ailleurs un extrait que vous pourrez voir dans sur nos différentes plateformes avec Mimi l'araignée. Merci, Julie.
3: Oui, merci, Mimi. Merci à Florence.
2: Hein? Et à Florence aussi.
0: Voilà. Alors, vous l'aurez appris ici à M105.
3: Mimi 2.
0: Et si vous voulez
1: la semaine prochaine, un rhinocéros.
0: Non, je pense pas. Si vous voulez réentendre la chronique, peut-être avec vos enfants, là, justement, question de leur faire comprendre l'importance des araignées, vous irez dans la section balado du M105.ca. Les gars des deux frères viennent nous chanter notre petit refrain dans un instant.
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0: avec notre petit refrain à M105. Il est 7h53 dans à peu près une dizaine de minutes. On va nommer le nom d'une personne qui aura 30 minutes pour nous rappeler en studio.
1: Oui.
0: Et qui pourrait être finaliste.
1: Exact. Pour gagner notre dernier 1000$ chez Modchoc, on va faire le dernier tirage vendredi prochain. Alors, faut repérer l'indice sonore qui va jouer deux fois entre 9h et 17h dans notre programmation musicale. Et si vous l'avez déjà fait, ben restez là parce que Marie-Ève va peut-être nommer votre nom dans les prochaines minutes.
0: C'est le dernier 1000$ qu'on a à remettre. Notre coup de chapeau aussi, c'est à venir dans les prochaines minutes.

0: 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Le coup de chapeau d'aujourd'hui est remis à Maude Girard. Je lis le message qui nous a été envoyé via notre section concours du M105.ca. Jeune maman de 3 très jeunes enfants. Elle fait tout de ses 10 doigts. Grand jardin, beaucoup de conserves. Tout est fait maison. Elle a un poulailler. Elle a de grandes valeurs pour sauver la planète. Et c'est une bonne personne. Bravo, Maude. Et c'est Lucie qui a inscrit Maude. Alors, on te souhaite bonne chance pour le grand tirage. Les infos dans les prochaines, Stéphane?
1: Oui, à compter d'aujourd'hui, vous pouvez prendre rendez-vous pour recevoir votre vaccin contre la grippe.
0: Et on a un méga souvenir pour vous autres.

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2: Il est 8h, bon début de journée. C'est le moment de s'informer avec Stéphane et on se parle de près de 1600 personnes qui ont visité la caserne de la rue Léon Armel à Granby.
3: Samedi, c'était lors d'une journée porte ouverte là, du service sécurité incendie, activité qui concluait cette semaine de prévention des incendies. Et en même temps, on soulignait le 150e anniversaire du service. Visiteurs qui ont pu découvrir différentes facettes du métier. Également, il y avait un kiosque historique qui présentait de vieux équipements. Là, ça illustrait l'évolution, si on veut, du service incendie depuis ses débuts. Claude Royer, qui est chef de la division en prévention des incendies de Granby, retient de cette journée une journée positive marquée par les échanges avec les citoyens.
4: Les gens pouvaient découvrir différentes facettes de notre métier, de la recherche et cause, incendie, à toutes nos spécialités qu'on peut offrir à la population. Et on avait un beau kiosque pour revenir dans le temps du 150e, qu'on pouvait voir autant les très, très vieux équipements qu'il y avait à l'époque comparativement aux équipements qu'on avait aujourd'hui.
3: À la conclusion de la semaine de prévention des incendies, il invite la population donc à vérifier avertisseurs de fumée, faire preuve de vigilance en cuisine et aussi de vous munir d'un avertissement de monoxyde de carbone. Avec l'arrivée de l'automne et de la saison de la chasse, le ministère des Transports, de la Mobilité durable rappelle aux automobilistes de redoubler de vigilance sur les routes du Québec. Les cervidés, comme les cerfs de Virginie et les orignaux, sont particulièrement actifs en cette période de l'année, surtout à l'aube et au crépuscule. Conducteurs qui sont invités à respecter les limites de vitesse, à ralentir dès qu'ils aperçoivent des animaux en bordure de la route et éviter des manœuvres brusques. Peut-être vous dire également que le ministère encourage les usagers à signaler la présence de grandes faunes à Québec 511 afin d'améliorer la sécurité de tous. Et les Québécois, Québécoises peuvent dès maintenant, aujourd'hui, là, prendre rendez-vous pour recevoir leur vaccin contre la grippe. Ça commence pas avant lundi prochain, mais on peut, à partir d'aujourd'hui, donc prendre rendez-vous. Réservations qui se font en ligne sur la plateforme Clic Santé ou par téléphone pour les personnes qui n'ont pas accès à Internet. Il n'est pas gratuit à tous, mais il est gratuit à plusieurs clientèles à risque, dont les personnes de 65 ans et plus, les femmes enceintes, les personnes atteintes de maladies chroniques, ainsi que les travailleurs de la santé. Il est également possible de recevoir en même temps les vaccins là, contre la grippe et la COVID-19. Les autorités de santé qui invitent la population à se protéger avant le début de la saison hivernale, sauf que la saison est déjà commencée, saison de la grippe, et de façon hâtive. Donc, on est à 2-3 semaines avant. Donc, ça pourrait arriver à un pic d'éclosion là pour la fin novembre, début décembre, contrairement habituellement vers le temps des fêtes. Donc, c'est peut-être une bonne nouvelle en même temps. Bref, c'est à suivre. Voilà pour les infos, détails, autres nouvelles, m105.ca.
5: Le Canadien s'est entraîné hier en vue de son match de ce soir face aux Sabres de Buffalo. Le match est au Centre Bell. Ça débute à 18h30 ce soir. Hier, à l'entraînement, il manquait Oliver Kapanen et Michael Matheson. Ils avaient des journées de traitement. Il y a Florian Jacquet qui a bien essayé, mais après quelques minutes, là, visiblement incommodé par une blessure, il a quitté. Le Canadien qui a rappelé Owen Beck du Rocket de Laval hier soir. On verra la formation de Martin Saint-Louis un petit peu plus tard ce matin. Et qui va garder les buts? Parce que c'est deux matchs en deux soirs pour le Canadien. Ce soir à Montréal contre Buffalo et demain à Washington. Et les Alouettes, victoire de 44-24 face aux Rough Riders de la Saskatchewan hier au stade de Percival Molson. Les Alouettes qui terminent la saison avec une fiche parfaite à domicile. Davis Alexander, encore une fois, a été phénoménal. Le quart arrière des Alouettes qui a fourni 5 passes de toucher et réalisé une dixième partie cette saison avec plus de 300 verges de gains. Les Alouettes, il leur reste 2 matchs à jouer avant la fin de la saison. Ça va se faire sur la route. Et puis après ça, ben, on tombe dans les séries éliminatoires. Inutile de dire que les Alouettes entrent en série avec le titre de favori.
2: Alors, je vous en ai parlé un petit peu plus tôt, mais il y a une fille de Granby que vous connaissez qui a dû aller faire un petit arrêt du côté de l'hôpital. C'est Marie-Pierre Morin. Il y a eu tremblement de terre au Panama. La production d'eau des Tentations au soleil qu'elle anime a décidé de plier bagage de rentrer à Montréal. Et ça a été un retour à la maison plus difficile pour Marie-Pierre Morin qui a eu des problèmes avec ses yeux. Alors, on va continuer de suivre le dossier. Pour ce qui est de vos prévisions météo aujourd'hui, c'est une journée de pluie, une journée d'automne, maximum prévu à 7 degrés et la pluie se poursuit ce soir, cette nuit avec température à la hausse pour atteindre 12. Ça n'a pas bougé partout dans la région, on est à 7 degrés.

0: veux savoir aujourd'hui, dans cette journée du burger, qu'est-ce qui fait que votre burger, à vous, l'ingrédient, peut-être secret même, là, que vous allez dévoiler, qui fait qu'il est meilleur que les autres, qu'il se démarque?
1: Il y a France Gaudreau qui parle aussi de confit d'oignon. Va falloir l'essayer, ça.
0: Ah oui, il y a ça fait deux ou trois personnes.
1: Guylaine, Guylaine, c'est drôle. Très simple. Elle dit de la reluche. Elle dit, j'adore ça, j'en mets quasiment partout. Fait que c'est pas juste des hamburgers, ça.
2: Je vais tourner reliche.
0: Merci pour vos réponses. Je donne le nom d'une personne qui a 30 minutes pour nous rappeler en studio au 777-0540. Une personne qui s'est inscrite pour changer de look. Anne-Marie Dubuc, tu dois nous appeler au 777-0540. Anne-Marie Dubuc, bonne chance.

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3: Le 15 octobre, dans deux jours, vous pourrez voir en rodage le nouveau spectacle de Cathy Gauthier qui s'appelle Humaine. Et elle est au bout du fil avec nous. Cathy, bonjour.
4: Bon matin, Marie-Ève. Salut tout le monde.
3: Cathy, 50 ans, 25 ans de carrière. Me semble que ça se peut pas.
4: Ça va vite, hein?
3: je lisais ouais. Ça, puis j'étais comme, me semble que, tu sais, je suis allée te voir, c'est du côté de Brossard, je suis allée te voir il y a peut-être 2 ans, puis je te regardais sur scène, puis, tu sais, t'as vraiment, on voit les 25 ans de métier, mais on dirait que, dans ma tête, c'est un gros chiffre, tu sais.
4: Oui, ben moi aussi, c'est un gros chèque qui fait peur, mais coudonc, c'est pas comme si on avait le choix, là. Fait que je suis rendue là, c'est la seule justice en ce monde, apparemment, de vieillir. Fait que, oui, c'est sûr que le temps passe vite, puis faut profiter de la vie. Puis c'est un peu de ça que le spectacle passe, un nouveau spectacle humain. C'est ça, je parle du temps qui passe, puis qu'il faut pas attendre à demain, justement, pour réaliser nos rêves, puis foncer dans la vie, puis faire ce qu'on aime.
5: Cathy, tu parles de changement et de renouveau pour toi, pour ce spectacle-là. Qu'est-ce que tu veux dire quand tu parles de ça?
4: Ben en fait, je parle pas de renouveau, je parle juste surtout de prendre conscience de justement du temps qui passe vite, puis que tu sais, me semble que c'est hier que je portais des jeans taille 24 achetés chez Parachuto, puis j'avais dansé ces caisses de son, tu sais. Puis c'est ça, c'est de profiter de la vie, de profiter des choses qu'on aime, tu sais, tout le temps des fois on s'achète du linge, puis on attend d'avoir une occasion spéciale pour le mettre, cette occasion-là elle vient jamais, puis finalement quand tu as une occasion, tu t'achètes d'autres choses. Fait que mêler ton beau veston Monique pendant qu'il te fait là, tu sais. Fait que c'est ça, c'est de profiter de la vie, je parle de la famille, je parle aussi du fait que je me suis séparée, puis c'est pas super évident pour une femme de 50 ans de rencontrer quelqu'un d'autre. Fait que tu sais, c'est ça, tu sais, c'est vraiment du quotidien, puis les femmes vont se reconnaître évidemment dans ce spectacle-là. Je parle de la préménopause, évidemment, là, puis je comprends pas pourquoi qu'on dit pré, c'est pour me préparer à pire, je passerai pas à travers l'hiver. Là. Fait que tu sais, c'est vraiment c'est ça, ça parle du quotidien, ça parle des femmes, ça parle d'amitié, ça parle de famille, je parle de ma fille, je parle de ma mère. Fait que, tu sais, c'est vraiment un spectacle là, où tout le monde trouve son compte, puis tout le monde se reconnaît, ou tout le monde reconnaît quelqu'un qui connaît, en tout cas. Ça, c'est sûr. Fait que c'est pour ça que ça s'appelle humain, parce que on est

0: tous des humains, puis on est tous pareils, puis tout ce qu'on veut ultimement, c'est être aimé.
1: Exact. Là, moi, je vais te dire la vérité. Moi, avant d'aller voir ton spectacle à Brossard, j'avais une certaine crainte. Parce que des fois, j'aime pas l'humour qui est trop corrosif. J'ai tellement ri. Je me suis tapé ses cuisses. Je suis sortie de là, je pense, j'avais jamais ri autant depuis très, très, très longtemps.
0: Ah, c'est bien gentil, toi.
1: Tu sais, pour les gens qui, justement, peut-être disent, hey, « Moi, Cathy Gauthier, je suis pas sûre. » Tu sais, qu'est-ce que tu leur dirais, justement, après ce que moi, je viens de dire, que je t'ai trouvé vraiment extraordinaire, pour que les gens disent, « Ouais, je vais aller essayer, je vais aller goûter Cathy Gauthier, son humour. »
0: Ben, je pense que c'est ça, je gagne à être connue. Puis, tu sais, j'ai traversé le temps, parce que le plus difficile dans ce métier-là, c'est de perdurer. Fait que, tu sais, si je suis encore là, ça va pas être super que ça. Puis, tu sais, je pense qu'en début de carrière, on m'a vraiment, tu sais, mis une étiquette de vulgaire, tout ça, mais je pense que c'est parce que c'était très nouveau, puis les gens savaient pas comment décrire ce style-là, parce que j'ai jamais trouvé ça vulgaire. T'sais, ça a toujours été très cru, puis oui, on appelle un chat, là, mais... C'est sûr que ça s'adresse pas aux enfants, là, tu sais. Faut pas t'amener ta petite fille de 8 ans voir mon spectacle, là. Tu sais, moi, ma fille a 8 ans, là, puis je l'amènerai pas, là. C'est sûr. Ça reste que c'est une sortie d'adulte. Mais, c'est sûr que, faut te reconnaître, là. Puis c'est sûr que oui, c'est un langage qui est très, très familier, on va dire ça. Mais je parle comme on parle, là, entre amis. Tu sais, c'est comme venir à un spectacle, c'est comme aller dans un souper avec ta meilleure amie, là. C'est un souper de filles, genre.
2: Là, Cathy, t'es en rodage. T'es rendu où, là, dans le processus? On s'approche
0: pas du tout de la fin. J'étais à moitié. La première, c'est le 24 février à l'Olympia. Fait qu'il me reste à peu près une quinzaine, là, de spectacles de rodage pour tout monter ça. D'ailleurs, tantôt, j'ai une rencontre avec René Simard. C'est René Simard qui fait ma mise en scène. Ah. C'est notre première rencontre tantôt. Fait que là, on commence, là, tu sais. Là, j'ai comme écrit, là, 1h15. Puis là, on va commencer à placer ça, à répéter, à placer des personnages, parce que je fais beaucoup de personnages, là, tu sais, sans, je me déguise pas, on s'entend, je vais pas mettre une perruque, une bourrure, là, mais c'est dans le jeu, fait que c'est ça, j'essaie avec René, justement, de placer les intentions, puis de passer des messages. C'est sûr que, tu sais, mon objectif aussi, c'est toujours sans, évidemment, être moralisatrice, mais de pouvoir passer un message à travers l'humour.
1: Là, tu t'en viens à l'église Emmanuel, j'aimerais ça t'entendre sur faire de l'humour dans des salles où est-ce que tu es vraiment proche, là, du public?
0: Ah, j'aime ça, j'adore ça. Oui, c'est sûr que si moi je pouvais que faire des petites salles, ça serait ça, là. J'aime bien mieux parce que la proximité avec les gens, puis il se passe quelque chose de vraiment unique, là, tu sais, les gens, t'es vraiment d'en face. C'est sûr que dans les grandes salles, on dirait que ça devient un peu moins personnel, puis tu sais, c'est... Puis on comprend pourquoi que les artistes sont joués dans les grandes salles, là. C'est ça qu'on veut faire, vendre des tickets, là, tu sais, puis rejoindre le plus de monde possible. Mais là, pour le rodage, dans des petites salles, j'adore ça, cette proximité-là. Puis les gens, ils me parlent, là, tu sais, puis on construit le show ensemble, là, je leur dis, on construit l'avion en plein vol, là. Je suis comme la CAQ, j'espère juste que ça va mieux finir.
1: C'est sûr!
2: Je te souhaite.
0: Ouais, mais c'est ça. Fait que tout ça pour dire que oui, c'est un beau projet, je suis contente. 5e show, ça va vite, la vie. Puis fait que faut profiter, puis faut pas bouder notre plaisir. T'sais, c'est ça, je dirais aux gens qui hésitent. Boudez pas votre plaisir, venez me voir, puis... d'aller passer un bon moment.
1: Je vous confirme. Effectivement, je vous confirme. 15 octobre. Merci beaucoup, Cathy.
0: Merci à vous de m'avoir reçu ce matin. Bonne journée, tout le
1: Alors,
0: monde.
1: Alors, Cathy Gauthier qui s'en vient du côté de Cowansville, lepointdevente.com. Il reste très peu de billets. Puis je vous le dis, là, vous allez vraiment adorer le spectacle. Je vous invite à aller voir Humaine. 25 ans de carrière quand même. Il me semble que c'est hier que ça a commencé. Mmh. Tu sais, c'est fou comment le temps passe vite. Vous restez avec nous autres parce qu'en musique, dans les prochaines minutes, on va avoir Ready for Love.
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0: Ready for Love à 8h24. J'espère que vous avez passé un bon début de journée à compter de 9h. Il y a Mélissa Dion-Deslandes qui va s'installer pour passer l'avant-midi avec vous. Bonjour Mélissa.
1: Bonjour à vous deux.
0: Quel genre de week-end as-tu? Parce que c'est un long week-end, là.
1: Oui, ben moi j'avais un mariage en fin de semaine dimanche.
2: Ah, c'est pas à la même place, non?
1: Non, on n'était pas à la même place. Moi, c'était dimanche à Saint-Charles-sur-Richelieu. Et c'était la fête de mon... pas la fête, mais le mariage de mon cousin.
0: Puis alors, ça a bien été?
1: Ben oui, c'était super.
2: Il a-tu dit oui?
1: Il a dit oui.
2: Ah, toujours c'est, le stress de la soirée.
1: Ben, ça faisait longtemps qu'ils étaient ensemble. Puis en plus, ils ont des enfants déjà, mais ça a été comme, justement, figé dans le temps, cristallisé, disons, avec toutes ces belles années derrière et d'autres devant.
0: Bon, merveilleux.
1: C'était un beau week-end.
0: Oui. Puis t'as-tu fait de la popote?
1: Oui.
0: T'as-tu décoré?
1: Oui. J'ai fait de la popote. J'ai fait un genre de courge butternut à la mijoteuse avec lentilles et tout. Ça fait vraiment un peu ragoût d'automne. Mm-hmm. Puis j'ai fait de la purée de citrouille pour faire des biscuits à la citrouille.
0: Bon, mais je pense qu'on va goûter à ça cette semaine.
1: Ça devrait.
0: OK.
1: Ça devrait. Demain, peut-être.
3: Il y a de la croustade aux pommes aussi.
0: Oui, j'ai de la croustade. J'ai amené de la croustade. Moi, j'ai
1: fait. Oh, wow.
2: Vas-y, avant que je retombe dedans.
0: J'avais amené à mes collègues, mais bon, ils ont inventé le secret. Fait que,
2: Mais non, on a un esprit de partage, Marie-Ève.
3: L'action de grâce.
0: Oui, l'action de grâce. Fait que moi aussi, j'ai fait potage à la courge en fin de semaine. Puis j'ai fait la purée de poire aussi, de la compote de poire.
3: Bon, on vous laisse.
1: Ah, c'est ça, des poires. Je préfère. Ça,
2: moi, je fais de la citrouille congelée, je les mets sur mon balcon, j'attends que ça gèle, ça va geler.
0: Ouais, c'est tellement pas bon, en plus. C'est
3: moi, je fais de la bouillabaisse, je mets de l'eau dans le chaudron, la bouille, puis la baisse.
2: Franchement,
0: c'est n'importe
2: quoi. Il y a pire que moi, finalement.
1: Je pense que Stéphane allait prendre un café. Moi, je vais prendre un petit matcha avec Mario ce matin.
0: On va te poser la question qu'on a posée à nos auditeurs ce matin parce que c'est la journée du burger.
1: Oui.
0: C'est sûr que toi, tu manges pas de viande.
1: Ben, je mange du poulet. Okay. Je mange du poulet.
0: Donc, peut-être nous dire justement quel serait l'ingrédient secret qui fait que ton burger est le meilleur.
1: Je vais dire des oignons caramélisés avec je dirais un peu de brie avec une poitrine de poulet dedans, avocat. Je viens de vous donner une recette que je...
0: Comment tu fais pour ouvrir la bouche pour te manger ça?
1: J'ai...
3: Ça l'aplatit.
1: Ben, je suis capable.
0: C'est un smash, finalement.
2: J'ai quelque chose de spécial ici. Steve Piette sur Facebook. Changer le pain pour un beignet glacé au miel.
0: Ben voyons!
2: Wow. Là, ça doit être tous l'estomac.
0: Sacrifice.
2: Avec du ketchup, là.
0: Oh, mon Dieu. J'avais déjà vu changer le pain pour de la salade. Tu mets
2: le
0: feuille de salade.
2: Ben, il y a Kentucky qui ont mis le poulet sur le dessus, puis le truc, les condiments en dedans. T'as vu ça?
0: Non.
2: Il n'y a pas de pain.
0: Fait que c'est deux grosses galettes de poulet
2: panées. Ouais, c'est ça.
1: Ouais, ça, c'est parfait quand tu vas enlever des glucides.
0: Merci beaucoup pour vos nombreuses recettes et nous avoir donné faim. On va peut-être manger ça ce midi. Qui sait, faire honneur à cette journée du burger. Martin, je te dis à demain.
2: À demain.
0: Mélissa, je te dis à dans 30 minutes. Stéphane, je te dis.
3: Ah oui, les infos dans quelques minutes avec le phénomène de l'itinérance qui devient de plus en plus visible en région. On vous en parle.
0: On se retrouve dans 3.
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0: Mardi 13 octobre, 8h30, c'est le moment des infos M105. Le phénomène de l'itinérance devient de plus en plus visible en région, Stéphane.
3: Oui, mais tu sais, Marie, avant, on parlait davantage d'itinérance cachée, là, des personnes qui dormaient chez des proches, squattage ou se déplaçaient vers des plus grands centres comme Longueuil, Sherbrooke ou Montréal. D'ailleurs, il y a le centre de jour de Coansville qui accueille maintenant plus d'une vingtaine de personnes par jour. Alors, dans ce contexte, la nuit des sans-abri qui se tiendra à Coansville ce vendredi, le 16 octobre, pour but de sensibiliser la population au phénomène et de mettre en lumière les services qui sont offerts localement. Le rassemblement aura lieu à la cellule Jeunes et Famille Brome-Missisquoi à partir de 17h. Et pour Maxime Rainville, co-directeur chez Espace Vivant Living Room, le principal besoin demeure un financement le plus récurrent afin de maintenir des services comme le centre de jour et la halte de chaleur.
11: Je pense que ça va prendre une volonté du nouveau gouvernement actuel d'aider. Il y a beaucoup des initiatives qui sont faites. Un nouveau centre de jour, une nouvelle halte chaleur, mais ce sont des financements qui ne sont pas récurrents. Donc, à chaque année, les organismes, il faut qu'ils fassent leur demande de subvention, qu'ils se battent un petit peu pour avoir le financement pour les garder ouvertes ou garder les services ouverts. Donc, ça serait évidemment de faciliter le financement plus récurrent pour ces services-là.
3: Et ce sera l'occasion de visiter les nouvelles installations de Brome-Missisquoi. Peut-être vous dire qu'au programme, il y aura spectacle, micro ouvert aussi pour des témoignages, activités de dessin de rue avec des craies, peintures, soupe populaire aussi, préparées par des étudiants du campus Brome-Missisquoi. Alors que vous participiez à l'événement ou non, il y a une collecte de vêtements chauds qui aura lieu. Vous pouvez toujours les déposer si vous ne pensez pas y être cette soirée-là. Il y a toujours moyen de déposer les vêtements. L'événement qui est ouvert à tous, y compris aux jeunes et aux familles. Il y a l'Indigo de Granby qui a profité de son match de samedi pour souligner la lutte contre le cancer du sein et recueillir des fonds au profit de la Fondation du Centre hospitalier de Granby. Avant la rencontre, une cérémonie spéciale, toute spéciale, a permis de rendre hommage à trois femmes touchées par la maladie, soit Kathleen Griggs, Karine Laroche et Cathy Turnell. Là-dessus, peut-être dire qu'il y a eu une contribution du dépanneur des Trois Lacs, propriété de Mélissa Landry, qui est actionnaire de l'Indigo et elle-même en rémission d'un cancer du sein. Un montant de 1$ par billet vendu a été remis à la Fondation, un total provisoire d'environ 289$. Cette somme va s'ajouter aux dons en ligne, aux dons recueillis le soir du match et à la vente de chandail rose. Le montant final sera dévoilé à la fin du mois parce que la collecte en ligne se poursuit durant tout le mois d'octobre. On espère dépasser les 645$ recueillis lors de l'édition de 2025. Et à Ange-Gardien, gardien automobiliste, ben vous devrez prévoir vos déplacements dans ce secteur. Il y a des travaux qui entraînent une circulation en alternance sur un tronçon de la route 235 à compter d'aujourd'hui jusqu'au 24 octobre, sauf les 17-18. Donc, circulation qui sera maintenue à l'aide de signaleurs, également de véhicules escortes et de barrières de contrôle. On rouvre la route, elle sera rouverte là à compter de 17 heures. Le ministère des Transports qui précise que l'échéancier pourrait être modifié en fonction de la météo ou des contraintes opérationnelles. Voilà pour l'essentiel de l'info. Détail, autre nouvelle, m105.ca.
0: Merci beaucoup, Stéphane. On a rendez-vous à 10 heures.
3: Je serai là.
0: Soyez là.
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0: C'est Marie-Ève Dupré qui est là jusqu'à 9 heures avec vous pendant que vous êtes au boulot. Le texto, si vous voulez faire des salutations, des demandes spéciales, si vous voulez absolument saluer des gens. Et d'ailleurs, on m'a écrit des décos d'Halloween qui valent le détour. Coin Maisonneuve-Bussière. C'est Jean-Loup qui nous a envoyé ce texto parce que, ben oui, probablement qu'en fin de semaine, vous en avez profité pour faire ça. Décorer la maison, ramasser les feuilles. D'ailleurs, j'étais un petit peu découragée, je dois vous le dire, hier en fin de journée parce que samedi, on a passé beaucoup de temps à ramasser des feuilles. Puis hier, je regardais le terrain. C'était pas mal à refaire, hein? C'est pas très, très long que ça recommence. Voici Sia pour commencer votre mardi. J'espère que vous avez eu un bon long week-end.

Félicitations à Anne-Marie Dubuc qui nous a rappelé dans les 30 minutes et qui est finaliste pour gagner son 1000 $ de mode choc avec change de look. Si vous voulez vous inscrire, c'est dans la section concours du site web n105.ca que vous aurez tous les détails. Madonna et Into the Groove pour votre avant-midi.

Ça sent bien le spectacle de William Cloutier au Palace. C'est le 23 octobre. Il reste encore quelques bons billets. Je vous invite à réserver. Je vous laisse avec la gang de Cain, Envoyé à maison et Mélissa qui va s'installer à compter de 9h. Mon nom est Marie-Ève. Je vous attends demain avec toute l'équipe d'M105 le matin. On est

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2: Comment a été votre fin de semaine? En tout cas, c'était magnifique. On est vraiment dans des belles journées d'automne. Ben aujourd'hui, c'est un peu plus gris, mais en même temps, on est retourné au travail. On dirait que c'est moins grave, sauf pour les enfants là ce matin. Ah, mes bottes de pluie me font plus. Hein, ce genre d'affaires là. Puis là, j'ai fait ah oui, c'est vrai, hein, Mélissa. Et là là, on échappe un peu parfois. Et je voulais simplement vous dire que on a de l'excellente musique pour vous faire oublier en fait. Tout ce que finalement c'est possible et humain d'oublier, puis de dire que ben on s'enligne quand même dans une super belle semaine avec la musique de Shakira. Il y a cette chanson Underneath Your Clothes, ça fait longtemps que je l'ai pas fait jouer, et puis ben c'est dans la programmation ce matin musicale. La saison des amants avec Marc Dupré, Olivia Dean pour commencer avec So Easy. Et à travers ça, ben j'aime ça vous parler aussi de belles nouvelles, de beaux moments de vie. On en a besoin, on a besoin d'inspiration. Alors ben suivez-moi, on est ensemble avec M105 au travail, ça c'est jusqu'à midi, et le midi M105 par la suite. Alors bon début de journée.

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On a un petit 8 degrés présentement pour la Haute-Yamaska et Bromissisquoi. Voici Shakira dans l'émission M105. On travaille avec Mélissa ce matin. Bon début de journée.

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0: Merci d'avoir choisi M105 au travail pour commencer votre début de journée, 9h28. Je l'ai dit, là, c'est un petit 8 degrés, c'est pas tellement chaud, mais on se réchauffe le cœur avec plein de petites choses. Si vous avez pas en fin de semaine, justement, on en parlait ce matin avec Marie-Ève Dupré sur les ondes et Martin Desilets. On parlait de popote, puis oui, on s'est adonné à ça en fin de semaine, et puis ben ça nous fait des beaux lunchs. Après ça, on est vraiment content. On a le goût du cocooning. On le sent. Et ça n'empêche pas qu'en même temps, ben on cherche à avoir justement ce confort-là avec nous-mêmes aussi dans nos maisons. Mais il y a aussi des petits facteurs extérieurs, des fois, qui peuvent venir un peu nous tracasser. Et c'est vraiment intéressant parce que Véronique Ducharme, qui est travailleuse sociale et conférencière, fait toujours sa chronique, la chronique en famille sur M105 le mardi à 16h30, plutôt 16h50 dans le retour M105. Et là, elle va parler de ce petit mot de l'école qui peut arriver puis nous inquiéter avant même d'avoir parlé à notre enfant. On reçoit un truc de l'école, ben elle va vous donner des trucs de comment gérer ça. Hein? Votre enfant a fait ci aujourd'hui où on a trouvé que votre enfant était comme ça. Qu'est-ce qu'on fait avant de paniquer? Je vous invite à être là à 16h50 aujourd'hui, mardi. À venir en musique dans M105 au travail. Évidemment, vos demandes, si vous m'écrivez au 450-900-105, sinon Cœur de pirate s'en vient avec Crier tout bas.
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1: Voici la toute nouvelle de Taylor Swift. Vous l'entendez à 9h45 sur M105 au travail, Patient Zero. Et voilà, je vous souhaite vraiment

0: C'est bon! Les colocs avec Dédé, vous êtes sur M105, il est 9h56, Stéphane Côté.
1: Oui. Bonjour, Mélissa.
0: Tu seras là tantôt pour les infos M105, mais avant ça, j'ai le goût de parler de mariage. Et puis, c'est drôle parce qu'il n'y a pas un lien avec le fait que je suis allée à un mariage en fin de semaine, là, comme je l'ai raconté plus tôt ce matin.
1: Oui.
0: Mais ça tombe quand même drôle que je suis tombée sur cette nouvelle-là, puis ça m'a fait sourire parce que ça m'a rappelé aussi quelque chose que j'ai
1: fait. Que t'as fait. OK, vas-y, je t'écoute.
0: Et je t'explique, c'est un couple qui se marie tout simplement,
1: ouais.
0: Puis quand arrivent les photos de mariage, font, mais c'est qui ce gars-là? C'est qui ce gars-là qui est sur la photo?
1: Uh-huh.
0: Et là, ben les deux se disent, ben moi je le connais pas, hein, je le connais pas. Ils décident de l'envoyer à des amis qui étaient au mariage. Hey, c'était qui ça? Personne le connaît. Il envoie ça à tous ceux qui étaient au mariage. Pouvez-vous me dire c'était qui?
1: Uh-huh.
0: Personne n'a de réponse. Ça reste un mystère. Puis il est sur les photos de groupe, tu sais, les photos
1: que
0: tu prends en gang, là.
1: Ouais.
0: Puis il sourit, là.
1: Oh, oui.
0: Tu fais, mais c'est qui? Ils ont même écrit aux gens qui ont fait la réception.
1: Uh-huh.
0: Est-ce que c'est un de vos employés, tu sais, qui aurait
1: ben
0: eu
1: oui.
0: Le sourire, qui s'est dit, ben je vais être dans photo, tu sais.
1: Oui.
0: Pas de nouvelles, rien.
1: Okay.
0: Ils ont dû demander à un influenceur d'en parler, de présenter, et ils ont réussi à trouver, le gars s'est vu, il a fait, c'est moi. Et il a raconté l'histoire. En fait, ce gars-là s'en allait à un autre mariage.
1: Mais il s'est trompé.
0: Mais il s'est un peu trompé. En fait, il a suivi une cornemuse, puis des gens qui avaient l'air de suivre pour aller à un mariage. Il pensait qu'il était à la bonne place. Et finalement, ben, pas pantoute. Et il s'est dit, ben, rendu là, il dit, ben, là, je vais, ah, ben, OK, ben, je vais être là. Puis il y a quelqu'un qui a dit, monsieur, allez, rentrez dans la photo. Puis il l'a pris en photo.
1: Oui.
0: Fait que c'est juste une anecdote. Et ça m'est arrivé. J'étais avec trois autres amis.
1: Intentionnellement?
0: Intentionnellement. Écoute, je venais de finir de jouer au théâtre
1: à Montréal. On appelle ça en anglais du wedding crashing.
0: Ben, écoute, j'ai fait ça sans le savoir. on était, après un spectacle, on était sortis avec des amis. Et puis, à un moment donné, on a vu des gens qui rentraient à un endroit. Puis, ça avait l'air festif et agréable. Puis là, ben, nous, il était rendu tard, les bars étaient fermés. Puis, on voulait encore s'amuser. Puis, on a dit, ben, on va aller voir qu'est-ce qui se passe. Puis, on entre dans l'édifice.
1: Oui, dans la salle. Oui.
0: C'était pas un édifice. En fait, c'était un appartement. Mais tu sais, il y avait tellement de monde. Dit, ben, coudonc, c'est peut-être un
1: tenance,
0: je sais pas. On est allé et c'était un mariage hongrois. Et on était là, les gens nous saluaient, puis tout ça. Puis on a été là un petit moment, jasé. Mais on n'avait pas du tout rapport.
1: OK.
0: Puis là, Stéphane, toi, as-tu déjà fait ça?
1: Mais oui.
0: T'as fait ça aussi?
1: Ça m'est arrivé, oui.
0: Ah.
1: Oui, c'était dans un mariage africain. Je peux te dire qu'on m'a reconnu assez vite.
0: Mais pourquoi tu t'es arrivé là, tu t'étais trompé?
1: Ça me tentait.
0: Ça te tentait?
1: Ça me tentait de vivre, oui, l'expérience. Et j'ai même, il y avait un micro où ce que les gens pouvaient aller parler pendant le mariage. J'ai été parler. Oui, entre autres, je connais pas, mais c'était un très beau mariage. Je suis très heureux d'être là, puis le poulet est très bon.
0: Ben voyons
1: oui.
0: donc.
1: Bon, on est venu me voir après, puis on l'a bien ri, là. Mais sur le coup, on était pas sûr. Les gens étaient pas sûrs. J'ai fait comme, non, ils voyaient bien ma naïveté, là. Dieu sait que je fais être naïf.
0: Oh là là.
1: En tout cas, ou épais.
0: Je vais te laisser décider. Ouais, l'auditeur.
1: Moi, il y a l'équipe.
0: Non,
1: épais.
0: Mais sans blague. Donc, c'est une petite tendance, mais c'est drôle de voir la coquinerie. Et ils sont rendus amis, monsieur, puis les mariés sont rendus amis. Ils se sont retrouvés.
1: Écoute, j'ai fait une randonnée, je fais beaucoup de randonnées avec ma copine, puis ce que j'aime, c'est quand les gens se prennent en photo, en selfie, je leur dis toujours, voulez-vous que je prenne une photo de vous? Et là, ils sont tout contents, oui. Et moi, je vire toujours la caméra. Oui, toujours la caméra vers moi. Je prends 2-3 photos. Là, je dis, bougez pas, là. Faites-moi un beau sourire. Pendant ce temps-là, je prends une photo ou deux de moi. Puis après ça, après ça, quand ils regardent les photos, ils doivent dire, lui, là.
0: Certain.
1: Il y en a qui s'en rendent compte tout de suite parce qu'ils veulent vérifier la photo, voir si elle est bonne.
0: Ouais.
1: Et pendant qu'on est là en train de manger, ils partent à rire, là, je le sais. Ils ont vu la photo.
0: Donc, demandez pas à Stéphane Côté de prendre une photo.
1: Ah oui, à moins que vous vouliez une photo de moi.
0: Ah ben oui, pourquoi pas. Donc, Stéphane, oui, on y va tout de suite, on s'en va aux infos M105.
1: Hey, la grippe s'en vient, malheureusement.
0: Oui, pareil,
1: à tous les ans. Et là, on peut commencer dès aujourd'hui à prendre rendez-vous pour le vaccin. Ça commence la semaine prochaine.
0: Parfait, merci. We'll be right back.

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0: 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Et voilà, vous êtes rendu aux infos M105. On peut dès maintenant prendre rendez-vous pour recevoir un vaccin contre la grippe, Stéphane.
1: Oui, réservations qui se font en ligne sur la plateforme Clic Santé ou par téléphone pour les personnes qui n'ont pas accès à Internet. Là. Vaccin qui est offert gratuitement, mais pas à tous, non. Plusieurs clientèles à risque. On parle des personnes de 65 ans et plus, les femmes enceintes, les personnes atteintes de maladies chroniques, ainsi que les travailleurs de la santé. Également possible de recevoir les deux, là, celui de la grippe et du COVID-19. Les autorités de santé qui invitent la population à se protéger avant le début de la saison hivernale. Mais la saison de la grippe, semble-t-il, qu'est en avance cette année, ce qui fait que le gros pic pourrait être fin novembre, début décembre, ou un petit peu même avant. Donc, ça pourrait être une bonne chose, parce que le temps que ça se propage, ben on peut arriver au temps des fêtes avec moins de contagions. Bref, c'est à suivre. Ouais, voilà. Avec l'arrivée de l'automne et la saison de la chasse, ben il y a le ministère des Transports qui rappelle, comme à tous les ans, aux automobilistes de redoubler de vigilance sur les routes du Québec. Les cervidés, les cerfs de Virginie, entre autres les orignaux, là, qui sont très actifs en cette période de l'année, surtout à l'aube et au crépuscule. Juste vous dire que ce matin, j'en ai vu un qui m'a traversé devant la voiture. Donc, soyez prudents. Les conducteurs sont invités à respecter la limite de vitesse, surtout ralentir quand vous l'apercevez, parce qu'on ne sait jamais quel côté il va partir.
2: Oui, exactement.
1: Éviter des manœuvres brusques également. Faites comme moi, si vous envoyez, vous pouvez signaler leur présence de grande faune à Québec 511, ce que j'ai fait ce matin pour aider. Ben oui. Et les automobilistes devront prévoir leurs déplacements dans le secteur de Ange-Gardien. Il y a des travaux qui entraînent une circulation en alternance sur un tronçon de la route 235, là, à compter d'aujourd'hui jusqu'au 24 octobre. Sauf deux jours, 17-18, où il n'y en aura pas, mais sinon c'est entre 7h et 17h, et après 17h, on rouvre la route, là, il n'y a pas de problème. L'échéancier pourrait être modifié en fonction, c'est l'automne, en fonction de la météo ou des contraintes opérationnelles. On sait qu'aujourd'hui, on annonce beaucoup de pluie. Pas sûr qu'on va travailler beaucoup aujourd'hui, donc ça pourrait allonger d'une journée ou deux, suivre. Voilà pour Québec 511, ça aussi, si vous voulez plus d'infos. Voilà pour les infos, détails, autres nouvelles, c'est m105.ca.
2: Merci Stéphane, à tantôt.
1: À tantôt.
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1: On va parler d'abord de Télisson Aurélien. Vous le savez, toute cette histoire qui était, disons, assez vague. Est-ce qu'il l'a plagié ou non? Enfin, on a eu des nouvelles de lui parce qu'il s'est adressé à l'agence France Presse et il reconnaît avoir plagié, mais ni avoir utilisé l'IA. Donc, c'est ce qu'il révèle. Il dit que dans un texte qui a été transmis là-bas à l'AFP, qu'aucune phrase de son roman n'a été créée par une IA, comme il en est accusé, et présente ses excuses pour des plagiats dont il reconnaît la responsabilité. On remonte à il y a quelques années dans d'autres ouvrages. Alors, il dit qu'il n'a eu que des outils pour des recherches. C'est ce qu'il a utilisé pour écrire ce livre-là qui fait jaser là pas mal aujourd'hui. C'était ça ou mourir. Alors, voilà, ça a été ses dernières paroles concernant cet ouvrage-là. On a aussi Puff Daddy, le rappeur, qui purge une peine de 50 mois à la prison. Eh bien, il aurait été hospitalisé dans la nuit de samedi à dimanche, une blessure à la tête. On ne craint pas pour sa vie, il était conscient, il parlait avant son admission. Alors, voilà pour les détails. Pour ce qui est des spectacles à voir dans la région, on en a plusieurs. Je vais revenir tout à l'heure dans les prochaines minutes, mais avant, on se fait plaisir avec la bonne musique pour votre mardi aux apparences de lundi, parce que c'est pas mal ça avec un long congé. Anna Kendrick s'en vient.
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Andréanne à Mallette sur les ondes M105. Bon mardi matin. On a des spectacles dans la région cette semaine à ne pas manquer. Vous allez entendre un peu plus tard au midi M105 si vous l'avez manqué ce matin l'entrevue avec Cathy Gauthier. Eh bien, elle est en spectacle après-demain à Coinsville. Vous pouvez vous procurer des billets donc absolument sur la scène d'Avignon. On a aussi Simon Gouache qui sera là demain soir à 19h30 au Palais.

0: là. Et il y a aussi celui que vous avez peut-être vu comme comédien dans Tant de chiens, là, Robin Joël Cool. Il est vraiment, vraiment très bon. Alors, c'est vraiment une belle gang à découvrir absolument. Ce 16 octobre à 20h, c'est présenté au Palace de Granby. On poursuit notre aventure musicale de ce matin pour ce mardi à venir avec Warren en musique.
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4: Dans une quinzaine, on est en Info M105 avec Stéphane. On est rendu présentement toujours à 8 degrés ici en Haute-Yamaska, Bromissis.

On a quelques feuilles en moins à l'extérieur, on doit le dire, là, parce que l'automne fait son œuvre doucement. Les couleurs sont là quand même. Et on le sait que le froid s'installe hein, aussi certaines nuits. Puis on parle énormément d'itinérance. Et j'ai une occasion pour vous d'aller à la rencontre des gens qui sont au cœur de ça, ceux qui gravitent autour, mais aussi certaines personnes qui sont en situation d'itinérance. Vendredi, le 16 octobre prochain, c'est cette semaine, c'est la nuit des sans-abris et c'est la 37e édition et ça s'appelle Rendre visible l'invisible et on vous invite à compter de 18h jusqu'à 22h au marché public de Granby ici sur la rue principale. Il y aura des boissons chaudes, il y a des rencontres, des échanges, des activités de sensibilisation, il y a des organismes qui seront sur place justement pour essayer de faire rayonner la solidarité et comprendre peut-être un peu plus les enjeux de cette situation-là. Donc, si vous avez envie, mettez ça à l'horaire pour ce vendredi de 18 à 22h ici au marché public de Granby au 160 rue principale. On va rejoindre Stéphane, c'est déjà nos

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2: Il est 11h, on retrouve Stéphane Côté pour nos infos M105. Il y a le premier ministre désigné du Québec, Paul Saint-Pierre Plamondon, et la première ministre sortante, Christine Fréchette, qui vont se rencontrer cet avant-midi, Stéphane.
3: Oui, rencontre qui doit commencer à 11h30 à Québec. Elle se tient dans le cadre du processus de transition gouvernementale. Entretien qui aura lieu quelques jours avant l'assermentation des députés péquistes à l'Assemblée nationale, qui aura lieu jeudi. Le nouveau Conseil des ministres, lui, sera présenté mercredi prochain, le 21 octobre. Il y a 8 jours, le Parti québécois de Monsieur Saint-Pierre Plamondon, là, s'est vu confier le mandat de former un gouvernement minoritaire en faisant élire les 59 députés. Il y a l'auteur Télisson Aurélien qui reconnaît avoir commis du plagiat par le passé, mais il continue de nier de façon vigoureuse avoir eu recours à une machine pour rédiger son roman. Monsieur Aurélien est accusé d'avoir utilisé l'intelligence artificielle pour écrire son livre célébré « C'était ça ou mourir », livre qui a depuis été exclu du Goncourt et de d'autres prix littéraires. Il reconnaît aujourd'hui avoir eu recours à des outils pour des recherches, mais il maintient qu'aucune phrase du livre n'a été créé par une machine. Dans le même contexte ou dans le même texte, il reconnaît toutefois des erreurs de jeunesse qui l'ont amené à s'attribuer des textes qui ne sont pas les siens. Et les Québécois peuvent dès maintenant prendre rendez-vous pour recevoir leur vaccin contre la grippe. Réservation qui se fait en ligne sur la plateforme Clic Santé ou par téléphone pour les personnes qui n'ont pas accès à Internet. Voilà pour l'essentiel de l'info. Détails, autres nouvelles, m105.ca.
2: Merci Stéphane. Ça on se retrouve tantôt.
3: Bye. À tantôt.
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2: J'espère que vous passez une très belle matinée. On a de la bonne musique qui s'en vient. Il y en a un qui a souvent été dans les milieux hospitaliers pour justement supporter des enfants malades, d'autres situations. Très généreux, Justin Bieber sera là avec Ghost. On a aussi Cain, Lord Staz et Cyril. Et moi, je vous reparle de ça ensuite, d'une petite, un petit trois notes de musique qui a un lien avec le métro.

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Et là, on va parler de voyage en métro. Vous le savez, peut-être depuis longtemps, vous prenez le métro à Montréal, ou si vous l'avez pas pris depuis longtemps, puis que vous y retournez, vous entendez toujours cette même, ces mêmes trois notes hein, qui retentissent au début. Et ils ont décidé pour le 60e anniversaire du métro de Montréal de faire ça, mais version symphonique avec 80 musiciens pour reprendre, si on veut, ces trois petites notes-là d'une façon symphonique. Et ils ont présenté ça à la fin septembre, justement. Et ça fait le tour un peu du monde dans toutes ces innovations créatives. Et l'Orchestre symphonique de Montréal a transformé cette signature-là sonore en quelque chose qui est devenu très émotionnel, très symphonique.

0: Payaré. Écoutez, c'est tellement beau. Je voulais vous le partager. Je me dis, si on le présente partout dans le monde, eh ben, on peut bien le retentir aussi ici, sans métro. Ça nous ramène tout de suite à certains, peut-être certaines époques de votre vie où est-ce que c'était quelque chose de quotidien. Alors, c'est Mélissa qui continue avec vous autres, M105 au travail avec la musique de Mike Demero dans les prochaines.
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On va oublier la journée pluvieuse avec des succès comme Jaded qu'on vient d'entendre. On prévoit aujourd'hui 30 à 50 mm de pluie quand même. On a monté quand même à 10 degrés actuellement. On vous tient au courant, évidemment, au cours des prochaines heures, mais ça ressemble à ça aujourd'hui. On traîne notre ami le parapluie. Ce qui nous empêche pas quand il pleut comme ça de régler

0: extraordinaire dans votre vie familiale, votre vie au travail, peu importe. 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Donc, vous allez faire un tour directement là. On arrive à l'heure du lunch. Vous aurez certainement quelques temps pour aller scroller ça. On a Shakira qui s'en vient d'Aïdaï sur M105 au travail.
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Je veux pas que tu t'en ailles. C'est William Cloutier et Claude Bégin qui étaient avec nous. William Cloutier qui s'en vient bientôt le 23 octobre prochain au Palace de Granby. On est presque rendu à nos midi 105. Merci d'être là. On se dirige vers le bulletin majeur de midi.

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3: Bon midi, mesdames, messieurs. Ici Stéphane Côté. Voici les informations M105. Eh bien, le premier ministre désigné du Québec, Paul Saint-Pierre Plamondon, et la première ministre sortante, Christine Fréchette, se rencontrent présentement. Cette rencontre se tient dans le cadre du processus de transition gouvernementale. Cet entretien aura lieu donc quelques jours avant l'assermentation des députés péquistes à l'Assemblée nationale qui aura lieu jeudi. Le nouveau Conseil des ministres sera présenté le 21 octobre, la semaine prochaine. Il y a 8 jours, le Parti québécois de M. Saint-Pierre Plamondon s'est vu confier le mandat de former un gouvernement minoritaire faisant élire 59 députés. Le phénomène de l'itinérance devient de plus en plus visible en région. Avant, on pouvait parler davantage d'itinérance cachée avec des personnes qui dormaient chez des proches ou se déplaçaient vers des plus grands centres comme Longueuil, Sherbrooke ou Montréal. D'ailleurs, le centre de jour de Cowansville accueille maintenant là plus d'une vingtaine de personnes par jour. Dans ce contexte, la nuit des sans-abri qui se tiendra un peu partout, dont Granby mais également à Cowansville ce vendredi, a pour but de sensibiliser la population au phénomène de mettre en lumière, oui, les services offerts localement. Le rassemblement aura lieu à la cellule Jeunes et Familles Beaumont-Missisquoi à compter de 17h. Et pour Maxime Rainville, co-directeur de chez Espace Vivant Living Room, le principal besoin demeure un financement plus récurrent afin de maintenir des services comme le centre de jour et la halte chaleur.
4: Je pense que ça va prendre une volonté du nouveau gouvernement actuel d'aider. Il y a beaucoup des initiatives qui sont faites. Un nouveau centre de jour, une nouvelle halte chaleur, mais ce sont des financements qui ne sont pas récurrents. Donc, à chaque année, les organismes, il faut passer leur demande de subvention, qu'ils se battent un petit peu pour avoir le financement pour les garder ouvertes ou garder les services ouverts. Donc, ça serait évidemment de faciliter le financement plus récurrent pour ces services-là.
3: Ce sera aussi l'occasion de visiter les nouvelles installations de Beaumont-Missisquoi. Et au programme, on va retrouver des spectacles micro ouverts également pour des témoignages, activités de dessin de rue, mais également soupe populaire préparée par des étudiants du campus Beaumont-Missisquoi. Que vous deviez participer ou non à cet événement, il y a une collecte de vêtements chauds qui aura lieu et vous pouvez tout simplement y passer pour déposer des vêtements. L'événement qui est ouvert à tous, y compris aux jeunes et aux familles. Il y a l'Indigo de Granby qui a profité de son match de samedi pour souligner la lutte contre le cancer du sein et recueillir des fonds au profit de la Fondation du Centre hospitalier de Granby. Avant la rencontre, une cérémonie spéciale a permis de rendre hommage à 3 femmes touchées par la maladie, soit Kathleen Griggs, Karine Laroche et Cathy Turmel. Grâce à la contribution du dépanneur des Trois Lacs, propriété de Mélissa Landry, qui est actionnaire de l'Indigo et elle-même en rémission d'un cancer du sein, un montant $1 par billet vendu a été remis à la Fondation pour un total provisoire de $389. À cette somme s'ajoutent les dons en ligne, les dons recueillis le soir du match et la vente de chandail rose. Le montant final, lui, sera dévoilé à la fin du mois, puisque la collecte en ligne se poursuit durant tout le mois d'octobre. L'organisation espère ainsi dépasser les $645 recueillis lors de l'édition de 2025. Je vous parle maintenant des amateurs de cidre qui sont invités à découvrir les coulisses de leur boisson préférée les 17 et 18 octobre prochains. Les producteurs de cidre du Québec présentent la 6e édition de la Grande Presse, un événement qui ouvre les portes à d'une dizaine de cidreries à travers la province. Au programme, visite d'installation, démonstration de pressage des pommes, également rencontre avec les producteurs et dégustation commentée. Les visiteurs pourront également là, en apprendre davantage sur les différentes méthodes de fabrication du cidre et dans certains cas, se procurer du jus fraîchement pressé pour fabriquer leur cidre à la maison. En Estrie, plusieurs entreprises participent à l'événement, dont la cidrerie Milton, la ferme cidricole Equinox et la cidrerie Compton. La programmation complète est disponible sur le site lagrandepresse.com. Et les Québécois, Québécoises peuvent dès maintenant prendre rendez-vous pour recevoir leur vaccin contre la grippe. La réservation se fait en ligne sur la plateforme Clic Santé ou par téléphone pour les personnes qui n'ont pas accès à Internet. Le vaccin est offert gratuitement à plusieurs clientèles à risque, dont les personnes de 65 ans et plus, les femmes enceintes, les personnes atteintes de maladies chroniques, ainsi que les travailleurs de la santé. Il est également possible de recevoir en même temps les vaccins contre la grippe et la COVID-19. Les autorités de santé qui invitent la population à se protéger avant le début de la saison hivernale. Au sport, Canadiens de Montréal qui accueille les Sabres de Buffalo ce soir au Centre Bell. C'est l'attaquant Owen Beck qui a été rappelé du Rocket de Laval qui va disputer son premier match cette saison avec le Canadien. Il remplace dans la formation le défenseur Mike Madison qui souffre lui d'une blessure. Il s'agit du premier match entre le Canadien et les Sabres depuis la victoire en sept matchs du CH au deuxième tour des séries. Peut-être vous dire que le gardien de but Jakob Fowler va obtenir son troisième départ d'affilée devant le filet du tricolore. La rencontre, notez-le, doit commencer à 18h30. Voilà pour les informations, les sports. Détails, autres nouvelles, visitez le m105.ca. Et à 12h30, c'est l'heure pour moi de vous souhaiter bon appétit. 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
1: On est parti pour notre premier lunch ensemble de la semaine, puisqu'on avait une fin de semaine de 3 jours. On va s'amuser, on va entendre la bonne musique. Je vous promets dans les prochaines minutes, les Cowboys fringants. Je vous promets aussi Ed Sheeran qui s'en vient, les Four Non Bloods aussi avec What's Up. Et une entrevue avec Cathy Gauthier sur le spectacle qui aura lieu cette semaine à Coansville. Elle fête ses 25 ans de carrière quand même. Merci d'être là sur M105.

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0: Voilà, c'était Ed Sheeran sur M105. J'espère que vous passez une très belle journée au lendemain de ce long congé. Il faut sortir, hein? Il y a plein de bienfaits à sortir, à aller voir des spectacles, on vous le dira jamais assez. Ça brise aussi la routine et puis vous allez passer un bon moment certainement à aller voir Cathy Gauthier qui est en spectacle cette semaine. C'est dans 2 jours à Cowansville. Elle était au micro de M105 le matin ce matin pour parler de ce nouveau spectacle.
1: Et elle est au bout du fil avec nous. Cathy, bonjour.
2: Bon matin, Marie-Ève. Salut tout le monde.
1: Cathy, 50 ans, 25 ans de carrière. Me semble que ça se peut
2: ça
1: pas.
2: Ça va vite, hein?
1: je lisais ouais. Ça, puis j'étais comme, me semble que, tu sais, je suis allée te voir, c'est du côté de Brossard, je suis allée te voir il y a peut-être 2 ans, puis je te regardais sur scène, puis, tu sais, t'as vraiment, on voit les 25 ans de métier, mais on dirait que, dans ma tête, c'est un gros chiffre, tu sais.
2: Oui, ben moi aussi, c'est un gros chèque qui fait peur, mais écoute, c'est pas comme si on avait le choix, là. Fait que je suis rendue là, c'est la seule justice en ce monde, apparemment, de vieillir. Fait que oui, c'est sûr que le temps passe vite, puis faut profiter de la vie. Puis c'est un peu de ça que le spectacle passe, un nouveau spectacle humain. C'est ça, je parle du temps qui passe, puis qu'il faut pas attendre à demain, justement, pour réaliser nos rêves, puis foncer dans la vie, puis faire ce qu'on aime.
3: Cathy, tu parles de changement et de renouveau pour toi, pour ce spectacle-là. Qu'est-ce que tu veux dire quand tu parles de ça?
2: Ben en fait, je parle pas de renouveau, je parle juste surtout de prendre conscience de justement du temps qui passe vite, puis que tu sais, il me semble que c'est hier que je portais des jeans taille 24 achetés chez Parachuto que j'allais danser ces caisses de son, tu sais. Puis c'est ça, c'est de profiter de la vie, de profiter des choses qu'on aime, tu sais, tout le temps des fois on s'achète du linge, puis on attend d'avoir une occasion spéciale pour le mettre, cette occasion-là elle vient jamais, puis finalement quand t'as une occasion, tu t'achètes d'autres choses. Fait que malais ton beau veston Monique pendant qu'il te fait là, tu sais. Fait que c'est ça, c'est de profiter de la vie, je parle de la famille, je parle aussi du fait que je me suis séparée, puis c'est pas super évident pour une femme de 50 ans de rencontrer quelqu'un d'autre. Fait que c'est ça, tu sais, c'est vraiment du quotidien, puis les femmes vont se reconnaître évidemment dans ce spectacle-là. Je parle de la préménopause, évidemment, là, puis je comprends pas pourquoi qu'on dit pré, c'est pour me préparer à pire, je passerai pas à travers l'hiver. Là. Fait que c'est vraiment c'est ça, ça parle du quotidien, ça parle des femmes, ça parle d'amitié, ça parle de famille, je parle de ma fille, je parle de ma mère. Fait que tu sais, c'est vraiment un spectacle là, où tout le monde trouve son compte, puis tout le monde se reconnaît, ou tout le monde reconnaît quelqu'un qui connaît, en tout cas. Ça, c'est sûr. Fait que c'est pour ça que ça s'appelle humain, parce que on est tous des humains, puis on est tous pareils, puis tout ce qu'on veut ultimement, c'est être aimé.
1: Exact. Là, moi, je vais te dire la vérité. Moi, avant d'aller voir ton spectacle à Brossard, j'avais une certaine crainte. Parce que des fois, j'aime pas l'humour qui est trop corrosif. Ou j'ai tellement ri. Je me suis tapé ses cuisses. Je suis sortie de là, je pense, j'avais jamais ri autant depuis très, très, très longtemps.
2: Ah, c'est bien gentil, ça.
1: Tu sais, pour les gens qui, justement, peut-être disent, hey, « Moi, Cathy Gauthier, je suis pas sûre. » Tu sais, qu'est-ce que tu leur dirais, justement, après ce que moi, je viens de dire, que je t'ai trouvé vraiment extraordinaire, pour que les gens disent, « Ouais, je vais aller essayer, je vais aller goûter Cathy Gauthier, son humour. »
2: Ben, je pense que c'est ça, je gagne à être connue. Puis, tu sais, j'ai traversé le temps, parce que le plus difficile dans ce métier-là, c'est de perdurer. Fait que, tu sais, si je suis encore là, ça va pas être si pire que ça. Puis, tu sais, je pense qu'en début de carrière, on m'a vraiment, tu sais, mis une étiquette de vulgaire, tout ça, mais je pense que c'est parce que c'était très nouveau, puis les gens savaient pas comment décrire ce style-là, parce que j'ai jamais trouvé ça vulgaire. T'sais, ça a toujours été très cru, puis oui, on appelle un chat, là, mais... C'est sûr que ça s'adresse pas aux enfants, là, tu sais. Faut pas t'amener ta petite fille de 8 ans voir mon spectacle, là. Tu sais, moi, ma fille a 8 ans, là, puis je l'amènerai pas, là. C'est sûr. Ça reste que c'est une sortie d'adulte. Mais, c'est sûr que, faut te reconnaître, là. Puis c'est sûr que oui, c'est un langage qui est très, très familier, on va dire ça. Mais je parle comme on parle, là, entre amis. C'est comme venir à un spectacle, c'est comme aller dans un souper avec ta meilleure amie, là. C'est un souper de filles, genre.
3: Là, Cathy, t'es en rodage. T'es rendu où, là, dans le processus? On s'approche
2: pas du tout de la fin. J'étais à moitié. La première, c'est le 24 février à l'Olympia. Fait qu'il me reste à peu près une quinzaine, là, de spectacles de rodage pour tout monter ça. D'ailleurs, tantôt, j'ai une rencontre avec René Simard. C'est René Simard qui fait ma mise en scène. Ah. C'est notre première rencontre, tantôt. Fait que là, on commence, là, tu sais,

0: Là, j'ai comme écrit là une heure et quart, puis là, on va commencer à placer ça, à répéter, à placer des personnages, parce que je fais beaucoup de personnages, là, tu sais, sans, genre, je me déguise pas, on s'entend, je vais pas mettre une perruque, une bourrure, là, mais c'est dans le jeu, fait que c'est ça, c'est, j'essaie avec René, justement, de placer les intentions, puis de passer des messages. C'est sûr que, tu sais, mon objectif aussi, c'est toujours sans, évidemment, être moralisatrice, mais de pouvoir passer un message à travers l'humour.
1: Là, tu t'en viens à l'église Emmanuel, j'aimerais ça t'entendre sur faire de l'humour dans des salles où est-ce que tu es vraiment proche là, du public.
0: Ah, j'aime ça, j'adore ça. Oui, oui, c'est sûr que si moi je pouvais que faire des petites salles, ça serait ça. Là. J'aime bien mieux parce que la proximité avec les gens, puis il se passe quelque chose de vraiment unique. Là, les gens, tu les as vraiment d'en face. C'est sûr que dans les grandes salles, on dirait que ça devient un peu moins personnel. Puis tu sais, puis on comprend pourquoi que les artistes sont juste dans les grandes salles. Là. C'est ça qu'on veut faire, vendre des tickets, là, puis rejoindre le plus de monde possible. Là. Mais là, pour le rodage, dans des petites salles, j'adore ça, cette proximité-là. Puis les gens, ils me parlent, puis on construit le show ensemble, là, je leur dis, on construit l'avion en plein vol. Je suis comme la CAQ, j'espère juste que ça va mieux finir.
1: C'est sûr!
2: je te souhaite.
0: Ouais, mais c'est ça. Fait que tout ça pour dire que oui, c'est un beau projet, je suis contente. Cinquième show, ça va vite, la vie. Puis, fait que faut profiter, faut pas bouder notre plaisir. T'sais. C'est ça que je dirais aux gens qui hésitent. Boudez pas votre plaisir, venez me voir, puis d'aller passer un bon moment.
1: Je vous confirme. Effectivement, je vous confirme. 15 octobre. Merci beaucoup, Cathy.
0: Merci à vous de m'avoir reçu ce matin. Bonne journée, tout le
1: Alors,
0: monde.
1: Alors, Cathy Bye. Gauthier qui s'en vient du côté de Cowansville, lepointdevente.com. Il reste très peu de billets. Puis je vous le dis, là, vous allez vraiment adorer le spectacle. Je vous invite à aller voir Humaine. 25 ans de carrière quand même. Il me semble que c'est hier que ça a commencé. Tu sais, c'est fou comme le temps passe.
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0: Bon mardi, 13 octobre, on est rendu là dans le calendrier, ça va tellement vite. Et ben parfois, il y a des petits temps comme ça, un peu plus pluvieux, un peu plus pluvieux, c'est une belle phrase de diction quand même. Mais aussi des moments où est-ce qu'on décide d'aller prendre des marches d'automne et on veut dans nos oreilles quelque chose qui va nous informer, qui va aussi nous transporter, nous apprendre toutes sortes de choses. Et j'ai le goût de vous proposer pour votre prochaine marche d'automne ou encore votre prochain moment cuisine, écoutez notre série balado Femmes d'action, histoire d'impact sur les 60 ans de la FEAS qu'on connaît dorénavant aussi sous le nom d'Egalia, Association citoyenne. 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
7: Ici Stéphane Côté, voici des informations M105. Eh bien, les Québécois et Québécoises peuvent dès maintenant prendre rendez-vous pour recevoir leur vaccin contre la grippe. Réservation qui se fait en ligne sur la plateforme Clic Santé ou par téléphone pour les personnes qui n'ont pas accès à Internet. Vaccin qui est offert gratuitement à plusieurs clientèles à risque, dont les personnes de 65 ans et plus, les femmes enceintes, les personnes atteintes de maladies chroniques, ainsi que les travailleurs de la santé. Il est également possible, oui, de recevoir en même temps les vaccins contre la grippe et la COVID-19. Avec l'arrivée de l'automne et de la saison de la chasse, le ministère des Transports rappelle aux automobilistes de redoubler de vigilance sur les routes du Québec. Les cerfs vidés, comme exemple les cerfs de Virginie ou les orignaux, sont particulièrement actifs à cette période de l'année, surtout à l'aube et au crépuscule. Conducteurs qui sont invités à respecter les limites de vitesse, à ralentir dès qu'ils aperçoivent des animaux en bordure de route et à éviter les manœuvres brusques. Et automobilistes, vous devrez prévoir vos déplacements dans le secteur de Ange-Gardien. C'est des travaux qui entraînent une circulation en alternance sur un tronçon de la route 235 à compter d'aujourd'hui jusqu'au 24 octobre et à l'exception des 17 et 18 octobre prochains. Ça se passe entre 7h et 17h. Circulation qui sera maintenue grâce à des signaleurs, également des véhicules escortes et des barrières de contrôle. La route sera toutefois entièrement rouverte à la fin de chaque journée de travaux. Voilà pour l'essentiel des infos. Détails, autres nouvelles, m105.ca.
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0: Mélissa qui vous accompagne et j'arrête pas de vous le dire, c'est tellement bon sortir, hein? Aller voir des spectacles ou encore des films, aller voir des amis, sortir tout simplement. Et il y a une programmation incroyable ici dans la Haute-Yamaskaye, Bromissisquoi. Et vous avez aussi la nouvelle programmation de VCC qui est sortie. C'est des spectacles présentés au Centre Notre-Dame. On appelle ça le CND. Et si vous voulez aller voir la programmation complète, il y a des spectacles qui s'en viennent. Le concert hanté de l'harmonie de Granby, entre autres. Et toute la programmation, elle est déjà affichée. Vous allez sur le vccgranby.org et ensuite, vous allez voir la programmation du Centre Notre-Dame. Très facile, très accessible. Il y en a pour tous les goûts, pour tous les prix. Et vraiment, c'est des spectacles que vous allez retrouver là-bas, dans cette salle transformable. Donc voilà, Mélissa qui vous accompagne donc avec les Midi M105. Merci d'être là.
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3: À 13h, il reste déjà juste 3 jours et demi de travail. Ça se prend bien, hein? Lydia Bonin qui s'installe jusqu'à 16 aujourd'hui. Quel beau week-end j'ai passé. Week-end de 3 jours, évidemment. J'en ai profité pour passer du temps en famille, être avec vous aussi hier après-midi et dimanche matin. Mais samedi, j'ai été du côté du Mont Sutton pour le festival d'automne. C'était magnifique avec les couleurs dans les arbres. Il y a aussi Pascal qui était là. Peut-être qu'on s'est croisés, on ne sait jamais. Parce qu'elle, elle avait reçu ses billets grâce à M105. Elle a adoré ce qu'elle nous a écrit ce midi. Bien content que tu aies aimé ça, Pascal. En musique, je vous réserve dans un instant Huey Lewis in the News, The Power of Love. Avant ça, on aura aussi Fred avec Mademoiselle, puis pour tout de suite, Taylor Swift avec Open Light. Bon mardi.
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La petite dernière d'Alex Warren, c'était Emerald Eyes à M105. Bon mardi aux allures de lundi. Je vous cacherai pas que je suis un peu mélangée dans mes journées, mais on est mardi. C'est la bonne nouvelle. Je veux saluer Mélina, qui était du côté de Sutton samedi passé parce qu'elle avait gagné ses billets grâce à M105 pour le festival d'automne. Elle nous a dit qu'elle

0: qui est pour l'hôpital de Granby, donc pour soutenir le service de cancérologie cette année. On y va avec Étincelle des fêtes. Donc, c'est Mia Tiner, elle qui a gagné Star Academy 2025, qui sera accompagnée de 50 musiciens, 200 choristes sur scène. Ça va être malade, vraiment. Alors, je vous invite à aller vous procurer vos billets. Ça se passe au palace de Granby.com ou directement à la billetterie. En musique, dans un instant, c'est Zaz avec On ira.
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0: On regarde les rabais de la semaine avec Emmanuel Dubé et on vous lance l'invitation pour la grande marche de Grimbay.
1: Alain Dumas sera en spectacle bientôt, on lui parle et la mairesse de Beaumont vient nous parler des dossiers qui vous concernent.

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0: Un beau souvenir de Sia avec Kendrick Lamar, c'était The Greatest à M105. Et juste vous dire que ce matin, quand je regardais dans mon feed, j'ai réalisé qu'il y avait eu de la neige du côté de Charlevoix. C'était la première journée, première neige dans Charlevoix. Puis en ce moment, je regarde la météo. Bon, ça a le temps de changer. Mais samedi, dans la nuit de samedi à dimanche, on annonce un moins 5. Fait que je dis ça comme ça, mais préparez-vous. L'hiver s'en vient, mais encore là, on est juste le 13 octobre. C'est de la pluie pour aujourd'hui de 20 à 30 mm. Dans un instant, ce sera les infos. Florence viendra faire un tour de l'actualité.
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2: Il est 14h01, c'est le temps des Infos M105. Florence Aquilina, on a une nouvelle de dernière heure dans la région.
3: Et oui, après seulement 7 mois en poste, Geneviève Brouillard quittera donc ses fonctions de directrice générale de Chambre de commerce et de l'industrie Haute-Yamaska. C'est Claude Surprenant qui prendra alors le relais comme directrice générale, et ce, à compter du 9 novembre prochain. Et pendant son temps à la Chambre, Madame Brouillard aurait accompli un important travail de redressement financier, selon le communiqué qui nous a été transmis par l'organisation. Toujours selon le communiqué, toutefois, les raisons de son départ n'y sont pas évoquées. Alors, d'autres détails suivront certainement prochainement. Toujours à l'échelle locale, toujours à l'échelle de Granby aussi, l'Indigo de Granby qui a profité de son match de samedi pour souligner la lutte contre le cancer du sein et recueillir des fonds au profit de la Fondation du Centre hospitalier de Granby grâce à la contribution du dépanneur des Trois Lacs, propriété de Mélissa Landry qui est actionnaire de l'Indigo et elle-même en rémission d'un cancer du sein. Un montant de 1 $ par billet vendu a été remis à la Fondation pour un total provisoire de 389 $. C'est la somme qui est indiquée pour l'instant, mais ça se peut qu'on ait un autre chiffre plus tard. Cette somme s'ajoute aux dons en ligne, aux dons recueillis le soir du match à la vente des chandails roses aussi. Donc, le montant final qui sera dévoilé à la fin du mois, puisque la collecte en ligne se poursuit tout au long du mois d'octobre. Et terminons cette fois-ci à l'échelle nationale. C'est aujourd'hui qu'ouvrent les bureaux de vote par anticipation dans le cadre du référendum en Alberta. Alors, 10 questions figurent sur les bulletins de vote, dont celle qui demande aux Albertains, justement, s'ils veulent rester au sein du Canada ou organiser un deuxième référendum contraignant sur l'indépendance de la province. Le jour officiel du scrutin, c'est lundi prochain. Et les résultats pour ce qui est de la question de l'indépendance de l'Alberta devraient être annoncés le lendemain. Alors, on suivra ça encore une fois de près. Voilà l'essentiel de vos infos pour l'instant. Détails, autres nouvelles, comme d'habitude, au m105.ca.
2: Merci, tu seras de retour à 15h.
3: À très bientôt.
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2: On a enfin une date de sortie pour le prochain album de Charlotte Carnel. Elle a dévoilé ça dernièrement. Mais avant de vous le dire, ben, je vous offre de la bonne musique, évidemment, entre autres. Jack Johnson, Drake s'en vient d'ici les prochaines minutes. Mais pour tout de suite, un succès de Mike Mosner, c'est I Took a Pill in Ibiza. C'est Lydia Bonin qui est là avec vous jusqu'à 16h.

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0: Enfin, Charlotte Cardin a dévoilé une date pour la sortie de son prochain album qui s'appelle Midnight, Mon Amour. Donc, ce sera dévoilé le 29 janvier prochain. Les fans peuvent d'ailleurs déjà précommander cet album-là. On sait que la chanson Memories, Souvenir, qui est sortie la semaine dernière, fera partie de cet album-là. Et la frénésie Backstreet Boys se poursuit parce qu'aujourd'hui, le groupe a décidé d'ajouter une 12e et dernière date pour leur résidence côté de Toronto. Je vous rappelle, au départ, on avait commencé avec 4. On est rendu à 12 présentement dans le cadre de leur tournée Into the Millennium Homecoming Live in Canada. Donc, ce sont leurs seules dates au Canada. Sachez que les billets pour ce dernier concert-là sera mis en vente à compter de demain. À 10h. Donc, 14 octobre, 10h demain pour vos billets. Et finalement, il y a un Québécois, premier Québécois qui va participer à Star Academy, mais du côté de la France. Il s'appelle Félix-Antoine Morin, 18 ans, lui qui a gagné sa place ce week-end.
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0: 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En musique, dans un instant, c'est Jay Scott avec Woodstock qui s'en vient.
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25. Sachez que ce jeudi, il y a un café-rencontre du Centre de femmes entre elles de Granby. Ça se passe du côté de Waterloo, cette fois-ci de 9 à 11h30. On parle de muscler notre corps et notre cerveau aussi. C'est complètement gratuit et sans inscription.

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2: Il est 15h01 pour les infos M105. Florence Acolina, c'est au tour de Coansville de célébrer la nuit des sans-abri.
3: Exactement, Lydia. Le phénomène de l'itinérance qui devient de plus en plus visible en région. Avant, on parlait davantage d'itinérance cachée avec des personnes qui dormaient chez des proches, faisaient du squattage ou se déplaçaient encore vers de plus grands centres comme Longueuil, Sherbrooke ou Montréal. D'ailleurs, le centre de jour de Coansville accueille maintenant plus d'une vingtaine de personnes par jour. Et dans ce contexte, comme tu l'as dit, Lydia, la nuit des sans-abri se tiendra à Coansville, donc le vendredi 16 octobre, dans le but justement de sensibiliser la population au phénomène et mettre en lumière les services offerts localement. Le rassemblement qui aura lieu à la cellule Jeunes et Familles Brown-Missisquoi à partir de 17h. Et ce sera l'occasion de visiter justement les nouvelles installations de Brown-Missisquoi. Au programme, on y retrouvera des spectacles, un micro ouvert pour des témoignages, une activité de dessin de rue avec craie et peinture, une soupe populaire préparée par des étudiants du campus Brown-Missisquoi. Donc l'événement est ouvert à tous, y compris aux jeunes et aux familles. Avec l'arrivée de l'automne et de la saison de la chasse, le ministère des Transports et de la Mobilité durable rappelle aux automobilistes de redoubler de vigilance sur les routes du Québec. Donc, les cervidés comme les chevreuils et les orignaux sont particulièrement actifs à cette période de l'année, oui, surtout à l'aube et au crépuscule. Donc, les conducteurs qui sont invités à respecter les limites de vitesse, à ralentir dès qu'ils aperçoivent des animaux en bordure de la route et à éviter les manœuvres brusques, malgré l'installation de clôtures, de passages phoniques et d'une signalisation renforcée dans certains secteurs, le risque de collision demeure élevé dans cette période de l'année. Et terminons rapidement à l'échelle provinciale, puisque les Québécois peuvent dès maintenant prendre rendez-vous pour recevoir leur vaccin contre la grippe. Donc, la réservation se fait en ligne sur la plateforme Clic Santé ou par téléphone pour les personnes qui n'ont pas accès à Internet. Et le vaccin est offert gratuitement à plusieurs clientèles à risque, dont les personnes de 65 ans et plus, les femmes enceintes, les personnes atteintes de maladies chroniques aussi, ainsi que les travailleurs de la santé. Les autorités de santé qui invitent la population à se protéger avant le début de la saison hivernale. Alors, voilà l'essentiel de vos infos pour l'instant. Détails, autres nouvelles comme d'habitude au m105.ca.
2: Merci, tu seras de retour dès 16h.
3: Oui, à très bientôt.
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2: Il reste à peine une petite heure, heure et demie au travail, puis déjà, la première journée de la semaine va être terminée. C'est Lydia Bonin qui vous accompagne jusque-là, jusqu'à la fin de cet après-midi. Entre autres, en musique, dans un instant, on a deux Justin qui s'en viennent. Justin Timberlake et le Canadien Justin Bieber seront là dans les prochaines minutes. Sam & Pala avec Jenny aussi. Leur collaboration Dracula. Tout de suite, c'est Charlie Puth avec Attention. Bon mardi!

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0: 20, je vous souhaite de passer un très beau mercredi après-midi. Je vous rappelle que c'est le temps de vous procurer vos billets pour la partie d'huîtres de la Fondation du CHG. Donc, cette année, on a décidé de faire un changement. Alors, le 22 octobre, on se dirige à Bromont, montagne d'expérience à la débarque, oui, pour une soirée gastronomique. Évidemment, on parle d'huîtres fraîches à volonté. Il y aura aussi des bouchées à ce moment-là, du vin soigneusement sélectionné. Ambiance festive aussi sur place avec DJ Eve Malo qui sera là en soirée. Et je vous rappelle que c'est pour soutenir la santé des gens d'ici. Alors, c'est la 24e édition. On vous invite à y participer et vous pouvez réserver vos billets au fondationchg.org. Dans un instant, c'est Lisa Leblanc qui s'en vient avec Pourquoi faire aujourd'hui.
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0: Dion pour exister en M105. Bon mardi après-midi. C'est une journée pluvieuse, mais c'est pas grave. On a de la bonne musique. La journée est presque terminée déjà. D'ailleurs, pour ce soir et cette nuit, ce sera toujours de la pluie. Je vous conseille d'être prudent sur la route parce qu'on peut avoir jusqu'à 30 à 50 mm de pluie, c'est-à-dire qu'il y aura beaucoup d'accumulation d'eau sur les routes, entre autres en Estrie. Donc, soyez prudents pour demain. On attend de la pluie en intermittence ou de la bruine en journée avec un maximum de 10. On a présentement 10 degrés. Et je vous invite à rester à l'écoute parce que dans un instant, il y aura un signal sonore qui pourrait vous faire gagner gros 1 000 $ pour votre garde-robe chez Mudshock de Granby. Restez là!
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0: Fin de journée en ce super mardi.
1: Mardi semaine, petite semaine en plus de ça.
0: Ouais, oui. Avec une belle température sur la région.
1: Bon. Il faut de la pluie, c'est important.
0: Mais je suis tombé sur quelque chose. Ça ouais. peut vous rassurer, vous consoler avec la pluie qui tombe depuis ce matin quand même abondamment que on est loin du record pour la région de la Haute-Yamaska-Beau-Missisquoi. En 1972, c'était un 7 août.
1: Ouais.
0: Il est tombé en 24 heures 117 millimètres de plute.
1: Hein?
0: 117.
1: Hey, non, mais c'est une piscine. C'est une piscine.
0: Ouais, en tout cas, tout le monde surfait, ça a l'air.
2: C'est ça. Sale.
0: Le monde avait bien du
2: soin. En canot.
0: Vous avez passé une belle fin de semaine, les filles?
1: Super belle fin de semaine. J'étais à Sutton samedi. C'était magnifique.
0: On en reparlera un peu plus loin parce que maintenant, on va s'informer.
1: Oui.
0: Première nouvelle, Florence. Il y a la directrice générale de la Chambre de commerce qui quitte ses fonctions.
2: Oui, après seulement 7 mois, 8 mois en poste, Geneviève Brouillard qui quittera bientôt ses fonctions de directrice générale de la Chambre de commerce et de l'industrie Haute-Yamaska. Et c'est Claude Surprenant qui a en fait déjà occupé ce poste entre 2017 et 2020 qui prendra le relais à la direction générale dès le 9 novembre prochain. En entrevue avec le service de nouvelles M105, Mme Brouillard qui nous explique qu'un important travail de redressement financier fait partie intégrante de son mandat alors que les finances de la Chambre se trouvaient dans un état précaire. L'abolition du poste de directrice générale a alors été évoquée comme l'une des mesures permettant de rétablir la santé financière de l'institution. Mme Brouillard qui a donc accepté un autre poste avant que la Chambre ne décide de reconsidérer le maintien du poste de direction générale. On va l'écouter.
3: Dans le fond, là, ça s'inscrivait vraiment dans la continuité du plan de redressement qui se dessinait et aussi qui a été là, abordé en AGA là, au mois de juin passé, où la Chambre là, rencontrait là, certaines difficultés financières, d'où, dans le fond, justement, le plan de redressement là, que j'ai mis en place là, depuis mon arrivée. Alors, c'est vraiment dans cette position-là que le conseil d'administration là, avait considéré cette structure temporaire-là, le temps de replacer là, l'ensemble, là, je dirais, là, de la bonne gestion financière de la Chambre.
2: Pour la suite, Mme Brouillard demeurera dans la région de Granby où elle occupera toujours un poste de direction dans le secteur financier. Toujours à l'échelle locale, le phénomène de l'itinérance qui devient de plus en plus visible en région. Avant, on parlait davantage d'itinérance cachée avec des personnes qui dormaient chez des proches. Mais aujourd'hui, c'est plutôt caché, pardon, surtout avec l'événement de nature tragique là, qui s'est passé. On en a beaucoup parlé la semaine dernière. Donc, une personne en situation d'itinérance qui a été trouvée sans vie à Granby. Donc, on va parler cette fois-ci de la nuit des sans-abri. Dans ce contexte-là, la nuit des sans-abri qui se tiendra à Coansville vendredi 16 octobre dans le but de justement sensibiliser la population au phénomène et mettre en lumière les services offerts localement. À Granby également le 16 octobre de 18h à 22h, cette fois-ci au 160 rue principale. Et pour Maxime Rainville, le co-directeur chez Espace Vivant Living Room, le principal besoin demeure un financement plus récurrent afin de maintenir des services comme le centre de jour, donc le centre de jour de Coansville qui accueille maintenant plus d'une vingtaine de personnes par jour, et la halte chaleur. Au programme pour Coansville, on y retrouvera des spectacles, un micro ouvert pour des témoignages, une activité de dessin de rue avec craie et peinture et une soupe populaire. À l'échelle provinciale, en terminant ces jours de transition gouvernementale à Québec, le premier ministre désigné Paul-Saint-Pierre Plamondon et la première ministre sortante Christine Fréchette qui ont amorcé le processus de passation des dossiers aujourd'hui. Ils ont discuté entre autres de l'économie, des négociations avec les États-Unis, de l'emploi, de l'entente hydroélectrique de Churchill Falls avec Terre-Neuve-Labrador, donc des sujets que le chef du Parti québécois a qualifié d'urgent et sensible. La prochaine étape aura lieu jeudi, alors que les députés péquistes seront assermentés à l'Assemblée nationale. Donc, la composition du nouveau Conseil des ministres sera ensuite dévoilée le 21 octobre. On suivra ça, évidemment, de près. Alors, voilà l'essentiel de vos infos. Pour l'instant, détails, autres nouvelles, comme d'habitude, au m105.ca.
0: Allons-y avec le sport. Toutes les équipes de la Ligue nationale de hockey jouent ce soir. Voilà pour quelle raison le Canadien a un horaire bizarre. Je vous rappelle que le match, aujourd'hui, il est à 18h30. Alors qu'on affronte les Sabres de Buffalo, Jacob Fowler devant le filet, Mike Matheson, Florian Jacquet sont absents. On a rappelé pour l'occasion de Laval, Owen Beck qui va jouer son premier. premier match cette saison. Au tennis à Shanghai, Félix Auger-Aliassime va affronter cette nuit vers 1h du matin Casper Ruud. Et demain matin à Wuhan en Chine, Leila Annie Fernandez sera en action aux alentours de 8h.
1: Ce sera sans surprise la pluie pour ce soir et cette nuit. On attend entre 10 et 20 mm. Attention, là, on a quand même un bulletin météorologique spécial. On pourrait en avoir plus, jusqu'à 50 mm en Estrie. Donc, beaucoup d'accumulation d'eau sur les routes. Soyez prudents sur les routes. Minimum de 8 attendu demain. Ce sera de la pluie en intermittence en journée avec un maximum de 10. Il fait présentement 10 degrés.
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0: Alors, pour partir le show aujourd'hui, c'est deux gros classiques, mais deux gros classiques One Hit Wonder. On va se retrouver en 98 tantôt. Le mouvement grunge, post-grunge alternatif connaissait bien du succès. Donc, ils ont eu un succès avec une tonne de genre-là. Les gars de Fastball, ils sont avec The Way, puis avant ça, on est en 2001. Tout le monde y prédisait une carrière de fou, cette fille-là. Finalement, ben, elle a sorti un premier album, un premier single, un premier succès, et pas d'autres succès.
1: Okay.
0: Luke Kendrell qui commence l'émission dans le retour M105.
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1: On vous souhaite une excellente fin de journée malgré ce temps gris. Prudence au volant, bien sûr. Ça se peut qu'il y ait des petites mares d'eau. Fait qu'au bout de la ligne, aquaplanage, on décélère pour se rendre à bon port. On va parler un peu de température et de pluie.
2: OK.
1: Pour notre nouvelle qui change le monde aujourd'hui, parce que ça existe pour de vrai. Comment on nomme une personne qui a vraiment peur de la pluie?
2: OK.
1: On nomme ça un nombrophobe. C'est un mot grec qui est issu de pluie et de phobos pour peur.
2: Eh ben.
1: Si vous avez peur de la pluie, pis ça a l'air que ça crée des gros problèmes dans la société puis dans ta vie de tous les jours. Quand tu mouilles, tu stresses, t'es anxieux, bref. Ben, c'est pour souffrir peut-être de nombrophobie.
2: Sachez-le maintenant.
1: On apprend-tu des affaires dans le retour? Hey, aujourd'hui, on a des billets à donner, ça a l'air.
2: Oui, Liliane Blanco-Binette qui sera au Palace de Granby ce jeudi. On a une paire de billets pour vous autres un petit peu plus tard.
1: 16h50, chronique en famille, comme on est mardi. On vous souhaite un bon début de semaine en ce mardi, d'ailleurs.
2: Mm-hmm.
1: Véronique Ducharme, qui est travailleuse sociale, qui est aussi conférencière, notre collaboratrice bien-aimée, va nous parler des premières communications entre profs et parents à l'école. 16h40, drôle de nouvelles. Il sera question de drôles de visites dans ta maison que tu pourrais peut-être avoir un moment donné.
2: Oh!
1: C'est tout ce qu'on a à dire à 16h40 puis à 16h25.
2: Ouais, on va parler avec Sylvain Chassé, qui est directeur philanthropique de Centraide. On va aborder notamment l'insécurité alimentaire.
1: Ouais, gros problème social actuellement. Ariane Moffat, tout de suite en musique.

0: La nuit magique avec Ariane Moffat dans le retour M105, alors qu'il fait quand même 10 degrés.
1: Ouais.
0: C'est le point positif de cette fin de journée. D'ailleurs, c'était le minimum maximum pour la nuit prochaine. On disait que ça, on devrait atteindre le 10. Bon, là, déjà le 10 degrés.
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0: La folie Backstreet Boys s'est emparée de Toronto.
1: Et c'est pas terminé parce que, vous vous rappelez, les Backstreet Boys avaient annoncé 4 dates à Toronto en 2027. Ils en ont jeté jusqu'à 11. Puis là, aujourd'hui, ils nous ont donné un cadeau. Ils ont ajouté une autre date finale du 12e spectacle. Donc, les dates, en majorité, sont au mois de février, mais là, on a ajouté une date au mois de mars.
0: Ah.
1: Alors, le 7 mars 2027, ce sera le dernier spectacle officiellement. Ben, pour le moment.
0: Ils vont en rajouter d'autres.
1: Pour le moment, peut-être qu'ils vont en rajouter d'autres, mais on est quand même rendu jusqu'à 12. Alors, sachez que ce sera le 7 mars prochain dans le cadre de leur tournée Into the Millennium Homecoming Live in Canada. Et les billets seront en vente à compter de demain. 10 heures.
0: La salle là-bas, c'est quoi? C'est 50 000 personnes à peu près?
1: Hey, je me souviens pas par cœur. C'est le Rogers Center, là. Donc, okay, en plein cœur de Toronto. Mais oui, c'est une grande salle.
0: Fait que c'est pas pire payant.
1: Hein? 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
0: C'est Charlotte Cardin, vous l'avez reconnu, Charlotte Cardin qui vient d'annoncer sa date de sortie de son prochain album.
1: Enfin, prochain album. Alors, ça s'appelle Midnight, mon amour, qui sera dévoilé le 29 janvier prochain. Donc, elle a dévoilé la semaine dernière une chanson qui se retrouvera sur cet album-là. Ça s'appelle Memories, Souvenirs. Vous l'avez peut-être entendu passer. Alors, bien d'entendre les peut-être autres chansons qu'elle va dévoiler petit peu par petit peu.
0: Et on termine ça à la télévision. Mm-hmm. X-Files, qui avait connu un gros succès à la fin des années 90, début 2000, ont fait une nouvelle mouture de la série.
1: Elle va renaître sur Disney+, cette fois-ci. C'est le producteur Ryan Coogler qui sera là, qui a fait Sinners, entre autres, Black Panther, donc la Panthère Noire aussi. Et en parlait depuis quelques années déjà, ben son rêve va se réaliser à lui. Il y aura une nouvelle mouture de cette série-là, The X-Files, sur Disney+. On n'a pas encore la date de sortie. On sait qu'il y aura Daniel Deadwyler qui sera là et Himesh Patel aussi pour, évidemment, le rôle des agents, donc Scully et Mulder. Mais on n'a pas plus de détails pour le moment.
0: En musique, dans quelques minutes, Roxane Bruno, Michael Bublé et leur version franco-anglo de Home.
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0: C'était Roxane Bruno, Michael Bublé. Dans le retour M105, il est 16h29 minutes. On vous souhaite une bien belle fin de journée.
1: On a avec nous aujourd'hui M. Sylvain Chassé, directeur philanthropique de Centraide, Richelieu-Yamaska. Bonjour.
2: Bonjour, Lydia.
1: On souhaite aborder bonjour, aujourd'hui madame. Un sujet qui nous touche beaucoup dans la région, l'insécurité alimentaire.
2: Entre autres.
1: Puis, vous nous avez raconté que vous étiez là avant, vous avez pris une pause, vous êtes revenu. C'est au début des années 2000, c'est bien
2: oui,
1: ça?
2: C'est ça.
1: J'aimerais savoir la différence au début des années 2000 versus aujourd'hui en 2026.
2: Je dirais la détresse ou la vulnérabilité est beaucoup plus visible aujourd'hui. On a juste à penser à l'itinérance, par exemple. On a juste à penser au coût de la vie, au coût du loyer, au coût de l'épicerie, au coût de l'essence. Les gens ont pas suivi nécessairement l'inflation et les gens, puis je vais parler des personnes âgées ou leur retraite, par exemple, ont pas suivi. On va parler des jeunes qui sont au cégep, par exemple, vivent exactement la même insécurité alimentaire. Donc, on le voit davantage à cette année que les autres années antérieures.
0: Mm-hmm. Et est-ce qu'on se trompe en disant que même les gens qui travaillent font affaire avec Centraide?
2: La réponse, c'est oui. On voit du monde dans les banques alimentaires qu'on n'a même jamais vu, des familles qui arrivent plus. Ce qu'on parlait, c'était, exemple, l'alimentation. Quand tu t'en vas vers le plus bas de gamme, à un moment donné, tu peux pas aller plus bas. Mm-hmm. Et les gens coupent l'alimentation. Donc, on voit des familles dans des banques alimentaires qu'on voyait pas avant. Et Centraide, en passant, a investi avec SOS Dépannage pour l'achat de viande. Parce que lors des guignolés, le monde donne pas de viande.
1: Ça coûte trop cher.
2: Donc, on a un programme qui s'appelle Viande solidaire, où on rend plus accessible la viande aux familles, aux ménages. Mais j'ai une moisson qui me disait ce qu'il donnait avant la pandémie donne 4 fois plus aujourd'hui en termes de dons à des familles. Puis on dit que 3 ménages sur 10 vivent une insécurité alimentaire actuellement. Ils ne savent pas comment ils vont arriver. 3 sur 10.
1: C'est énorme. Puis moi, je veux savoir, les signes de l'insécurité alimentaire, c'est quoi?
2: C'est quand tu sais pas si ta paye va être suffisante pour la prochaine semaine. Donc, les gens se demandent sur quoi ils peuvent couper, de quelle façon. Et c'est sûr qu'on peut pas couper sur le loyer.
1: Mais non.
2: Tu sais, on peut essayer de faire, d'optimiser de différentes façons nos dépenses. Mais à un moment donné, l'alimentation t'atteint une limite. Puis ça prend quand même une certaine dose d'humilité pour aller dans une banque alimentaire, je vais vous le dire. Mm-hmm. Et c'est ça, on voit des familles qu'on voyait pas avant qui arrivent parce qu'ils ont besoin d'aide. Mais je peux vous dire une chose avec Centraide, entre autres. La famille qui se présente une fois dans une banque alimentaire, généralement, ça se présente une deuxième puis une troisième fois, elle va être prise en charge, à savoir c'est quoi son budget, de quelle façon elle peut s'en sortir.
0: Vous avez des gens qui sont là pour aider. Puis,
2: oui, et entre autres, je peux parler de la CEF. La CEF fait tout ce qui s'appelle budgétaire. Mm-hmm. Donc, ils vont être pris en charge. Tu sais, les gens disent, c'est du monde qui exploite les banques alimentaires, ils exagèrent. Non, ils peuvent pas. Mm-hmm. Et ces gens-là sont suivis par la suite. Mais c'est un premier indice. Quand la personne se présente là, c'est qu'il y a un problème.
0: Mm-hmm. Ben, c'est sûr aussi que si la personne se présente là, puis comme vous le mentionnez, c'est des problèmes alimentaires, on a de la misère à joindre les deux bouts. Mais si tu coupes sa bouffe, tu peux pas couper sur d'autres choses. T'es pris.
2: Exactement. Hein? Exactement. C'est l'ultime. Donc, tant mieux si ces banques-là existent, tant mieux si Centraide supporte les organismes du milieu qui viennent en aide aux gens vulnérables. On parle de sécurité alimentaire, on peut parler d'itinérance, on peut parler de tout ce qui s'appelle dépendance et cyberdépendance, les jeunes. On a des programmes pour les jeunes qui...
0: Ah, pour la cyberdépendance aussi?
2: Entre autres.
0: Ah, ouais?
2: Là, il m'en manque un. Tout ce qui s'appelle violence conjugale. Entraide pour hommes, entraide pour femmes. Et je pourrais vous en nommer 50 autres enjeux comme ça où Centraide intervient dans le milieu ici, Haute-Yamaska, directement, Prome, même chose. Mm-hmm. Donc, c'est des gens... les gens vont y aller par priorité. Dans le milieu, on appelle les enjeux sociaux. Et Centraide va appuyer exactement le milieu où... le besoin est le plus criant. C'est ce qu'on va faire avec Centraide.
0: Et si on veut donner, on fait quoi?
2: Donc, de un, la plupart de Centraide vient des campagnes en milieu de travail. C'est des employés qui décident de donner un dollar, $2 de leur salaire. Et puis, à la fin de l'année, ils reçoivent un T4. Puis la déduction est là. Ou font des activités, des moitié-moitié, des choses pour Centraide. Une journée Centraide. Ça, c'est vraiment majeur chez nous. En plus, on a ce qu'on appelle les dons corporatifs. Ensuite de ça, il y a les dons individuels. Donc, les gens peuvent faire un don directement sur le site Internet, centraide-ly.org. Donc ça, c'est, je dirais, là, une autre partie importante. Et on ramasse comme ça, d'année en année, et on fait le maximum pour maximiser les sous qu'on obtient, les faire des investissements les plus logiques possibles. Mm-hmm. Mais on a des choix critiques à faire. On ne peut pas répondre à tout le monde, malheureusement. Et on a le choix entre femmes violentées ou prévention du suicide.
1: Mmh. Et quel choix à faire?
2: Vraiment pas. On a besoin d'aide, c'est sûr, encore.
0: On répète l'adresse Internet, c'est important.
2: Oui, www.centraide-ly.org.
0: Monsieur Chassé, merci.
2: Ça me fait plaisir. Bonne journée, Marlon. Lydia.
0: Au plaisir. À 16h34 minutes, c'est le temps des infos M105. Florence, on t'écoute.
3: Oui, Marlon, et c'est jour de transition gouvernementale à Québec. Donc, le premier ministre désigné Paul Saint-Pierre Plamondon et la première ministre sortante Christine Fréchette qui ont amorcé le processus de passation de dossiers aujourd'hui. Ils ont d'ailleurs discuté, entre autres, de l'économie, des négociations avec les États-Unis, de l'emploi, de l'entente hydroélectrique de Churchill Falls avec Terre-Neuve et Labrador également. Donc, des sujets que le chef du Parti québécois a d'ailleurs qualifié d'urgent et de sensible. Et après leur réunion au ministère du Conseil exécutif qui a duré une cinquantaine de minutes, Christine Fréchette et Paul Saint-Pierre Plamondon ont tous deux formulé une déclaration sans répondre aux questions des journalistes. Le nouveau premier ministre qui a tenu à souligner la grande collaboration démontrée par l'équipe de la CAQ pour assurer une transition harmonieuse. En terminant, je rappelle que la prochaine étape aura lieu jeudi, alors que les députés péquistes seront assermentés à l'Assemblée nationale, donc la composition du nouveau Conseil des ministres sera ensuite dévoilé le 21 octobre. Ce sera certainement une affaire à suivre et on vous gardera comme d'habitude au courant. À l'échelle locale maintenant, les automobilistes devront prévoir leur déplacement dans le secteur de Ange-Gardien prochainement. Des travaux entraîneront une circulation en alternance sur un tronçon de la route 235 du 13 au 24 octobre à l'exception des 17 et 18. Donc la circulation qui sera maintenue à l'aide de signaleuses, de signaleurs, d'un véhicule escorte et de barrières de contrôle. La route sera toutefois entièrement rouverte à la fin de chaque journée. Alors prévoir comme d'habitude vos déplacements en conséquence. Et terminons avec l'arrivée de l'automne, qui veut dire peut-être aussi saison de la chasse. Le ministère des Transports et de la Mobilité durable qui rappelle aux automobilistes de redoubler de vigilance sur les routes du Québec. Les cervidés comme les chevreuils et les orignaux sont particulièrement actifs à cette période de l'année, surtout à l'aube et au crépuscule. Donc les conducteurs qui sont invités à respecter les limites de vitesse, à ralentir aussi dès qu'ils aperçoivent des animaux en bordure de la route, parce que malgré l'installation des clôtures de passage faunique et d'une signalisation renforcée dans certains secteurs, le risque de collision demeure élevé. Donc, le ministère qui encourage également les usagers à signaler la présence de la Grande Fonte à Québec 511 afin d'améliorer la sécurité pour tous. Alors, voilà l'essentiel de vos infos pour l'instant. Détails, autres nouvelles, comme d'habitude, au m105.ca.
0: Merci beaucoup. Et un sœur de Virginie, c'est si beau dans la forêt, mais sur un bumper de char, c'est pas mal moins trippant.
3: Non, effectivement.
0: Ce soir, il y a du hockey. Le Canadien est en action, on affronte les Sabres. Mais attention, c'est à 18h30 le match parce que toutes les équipes de la Ligue jouent ce soir. Fait qu'on commence avec des matchs à 18h jusqu'à très, très, très, très tard la nuit prochaine. Vous mentionnez que Jacko Fowler sera devant le filet, puis Mike Matheson, Florian Jacka, ils sont absents, donc on a rappelé de Laval au Mbec.
1: Ce sera de la pluie pour ce soir et cette nuit, minimum de 8, il fait présentement 10 degrés.
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1: C'est avec un 10 degrés qu'on vous souhaite un bon retour à la maison pour la drôle de nouvelle. Aujourd'hui, on va parler de drôle de surprise.
2: Ouais, c'est un influenceur américain qui a raconté une histoire qui est survenue cet été chez eux. OK, le gars, il est 5h30 du matin, puis là, ça sent le bacon. Puis quand ça sent le bacon, t'as le goût de te lever.
1: Ben oui,
2: hein? Parce que
1: ça sent bon.
2: Faim. Puis t'as le goût de bouffer. Fait qu'il arrive dans la cuisine, puis il se rend-tu pas compte qu'à 5h30 du matin, c'est son voisin avec trois de ses amis qui sont en train de se faire un déjeuner sur sa cuisinière.
1: Ben voyons donc, ils se sont invités.
2: C'est ça. Puis lui, il dit, qu'est-ce que vous faites là? Ben là, c'est un lundi. Lundi matin, important de vous le dire. Fait que là, il dit, ben, moi puis mes chums puis notre gang, on faisait trop de bruit, c'est que ma blonde nous a mis dehors. Puis là, on avait faim, puis on s'est rendu compte que ton appartement était pas barré. Fait qu'ils sont allés se faire de la bouffe, mais lui, il n'était pas invité à son propre petit
1: déjeuner. Ben, au moins, réveille-les, puis invite-les, tu sais.
2: Ben, au moins, tu sais, j'espère qu'ils ont apporté les items de chez eux, et non pas pris les items.
1: Non, ben là, ça, j'aurais été insulté.
2: Ouais, mais en tout cas, ça a l'air que c'était bien bon comme déjeuner. C'est ce qu'il a mentionné sur ses médias sociaux. Ben après ça, c'était amusant, on s'est dit, on va aller voir d'autres histoires qui sont survenues dans l'histoire véridique, OK? En Grande-Bretagne, il y a un gars qui était saoul, qui est rentré un peu la même affaire chez un voisin et il est allé se faire cuire des saucisses.
1: Mm-hmm.
2: Mais le bug, c'est que les saucisses ont continué à cuire sur la poêlonne, comprends-tu?
1: Ouais.
2: Puis lui, il s'est endormi sur le tapis.
1: Non,
2: fait que le système
1: sur le
2: d'alarme
1: tapis?
2: Sur le tapis de la cuisine.
1: Okay.
2: Puis le système d'alarme a parti.
1: Ben oui.
2: Il est en train de mettre le feu, le zinzin. Un autre gars aux États, cette fois-là, qui est rentré chez un voisin.
1: OK.
2: Il s'est dit, ben, allez prendre un bain. Donc, il est allé prendre un bain, s'est mis de la musique, puis ils l'ont retrouvé dans la salle de bain en train de se laver.
1: Non.
2: En Ontario, il y a un gars qui, encore une fois, était saoul, est entré par la porte en arrière de l'appartement d'un voisin.
1: Mm-hmm.
2: A fait tout la vaisselle, a fait le ménage en cuisine, puis est reparti.
1: Ah, mais ça, j'aime ça!
2: Ça, c'est le genre de voisin trippant. Il est vraiment génial, celui-là. En Australie, il y a une femme qui était somnambule plutôt, puis elle est allée dans une rue à côté de la sienne, attendant qu'elle aurait parcouru à peu près une dizaine de minutes à pied.
1: Ouais.
2: Elle est rentrée dans la maison.
1: Ouais.
2: On sait pas si elle avait fait d'autres maisons avant, mais c'était pas barré. Puis elle s'est mise à passer de l'aspirateur. Mais le bug, c'est qu'il était 3h30 du matin.
1: Oh!
2: En France, il y a un autre gars en état d'ébriété qui s'est trompé d'appartement, s'est glissé dans le lit des propriétaires de la maison. Hein? Donc, le gars et la femme dormaient.
1: Ouais.
2: Il s'est installé entre les deux.
1: Mais là, non, hey, tu peux pas te tromper,
2: deux.
1: Rendu là, là.
2: Mais il s'est pas trompé, il était sous. Mais il s'est trompé probablement aussi. Ça fait qu'il s'est installé entre les deux. Puis eux autres s'en sont rendus compte juste quand ils se sont réveillés le lendemain matin.
1: Non, ils sont même pas réveillés. Hey, la surprise que t'as en te réveillant.
2: Puis la laine d'alcool dans la face aussi, pas trop trippant.
1: Ouais.
2: On va aller faire un tour au Japon. Il y a une femme qui s'est introduite, elle, chez un célibataire. Et celle-là est véridique, puis j'ai vu un topo là-dessus.
1: OK.
2: La fille a vécu, elle est rentrée dans l'espèce de grenier. Il y avait une porte de grenier dans le garde-robe. Elle était au courant de l'appart, c'est sûr.
1: Ouais.
2: Fait qu'elle est rentrée, puis elle s'est installée dans le grenier de ce gars-là.
1: OK.
2: Elle a vécu un an. Elle sortait pour aller manger, aller aux toilettes quand le gars allait travailler. C'est assez incroyable.
1: Mon pire cauchemar.
2: C'est fou raide.
1: Oh mon Dieu.
2: Et on termine avec en Afrique du Sud, c'est un gars qui s'est faufilé dans une maison pour aller jouer au PlayStation. Fait qu'il a fait ça pendant la nuit, personne s'est réveillé.
1: Non.
2: Mais il a laissé un mot, merci beaucoup pour le prêt de votre PlayStation. Le lendemain matin, ils ont vu ça.
1: Au moins, il est poli.
2: Ouais, c'est ça. Dans quelques minutes, on parle de famille avec la pro dans le domaine. Mais avant ça, on va se retrouver à Boston avec Stella Lefty.
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0: fille du Sud s'en va à Boston. Dans le retour M105, il est maintenant 16h53. C'est le temps de jaser de famille.
1: Avec Véronique Ducharme, bonjour.
0: Salut, Miss.
2: Bonjour.
1: Et là, l'année scolaire a débuté depuis quelque temps déjà. C'est probablement pour certains le temps de la première communication.
2: Ben, tout à fait. J'imagine que si c'est pas aujourd'hui, c'est dans les jours qui suivent, puisque moi, j'ai reçu celle de mon fils ce matin.
0: Ça a bien été.
2: Oui. Heureusement, cette fois-ci, ça a bien été. Mais je sais pas pour vous, quand vous êtes en attente d'une évaluation comme ça ou d'un résultat, comment vous le ressentez? Comment vous le vivez? Êtes-vous stressé, excité, nerveux?
0: Moi, je suis stressé.
1: Moi, je dirais que j'ai pas d'enfant, fait que je peux pas dire pour des enfants, mais moi, en tant que personne, c'est sûr, c'est stressant.
2: Tout à fait. Ben, toute évaluation, toute attente d'un résultat est stressant, hein. Puis, je sais pas si certains d'entre vous, tout comme moi, mais, tu sais, des fois, quand on rouvre Click École, là, ancien Mosaïque, là, c'est un peu comme quand on revient de vacances puis qu'on regarde notre compte de banque avec un œil fermé puis l'autre à moitié ouvert.
1: On veut pas trop voir, là.
2: Exactement. On n'est pas sûr de ce qu'on va voir, fait qu'on a peur un peu. Fait que pour ceux qui l'ont pas reçu, sachez que c'est une question de temps. Alors, lorsque vous allez recevoir la première communication de vos enfants et que vous allez voir qu'il y a des commentaires qui vous rendent un peu perplexe ou vous anime un petit peu là, puis que votre cœur s'emballe. Sachez une chose, c'est que votre enfant va lire dans votre visage avant même que vous parliez. Il y a des chances qu'il dise, bon, ça y est, tu vas m'enlever ma tablette.
0: Ah oui, ça se pourrait dire ça de même.
2: Oui. Puis c'est normal qu'en tant que parent, qu'on veuille que notre enfant réussisse. Hein? On veut que notre enfant, justement, fasse les efforts nécessaires. Puis souvent, on veut éviter que la situation s'aggrave. Fait que parfois, on est porté à donner une conséquence avant de comprendre ce qui se passe. Parce qu'une note, c'est une information. C'est pas une explication. Puis, il y a plusieurs explications qui peuvent répondre, justement, hein, à tout ça. Pourquoi il y a une mauvaise note? Est-ce qu'il a bien compris la matière? Est-ce qu'il a étudié la bonne matière? Est-ce qu'il y a des problèmes à l'école?
0: Est-ce qu'il n'aime pas la matière aussi? Ça se peut.
2: Oui.
0: C'est tout à fait logique. Tu n'es pas obligé d'aimer tout ce que tu apprends dans
2: la
0: vie.
2: Tout à fait. Puis, il y a des fois où c'est une partie de la matière qu'on n'a pas bien compris parce que mal expliqué ou on l'a juste mal compris. Donc, j'ai envie de vous offrir un petit outil cette semaine. C'est la curiosité avant la conséquence. Donc, rapidement, première chose, quand vous allez recevoir tout ça, avant de sévir, je vous invite à d'abord comprendre. Puis pour comprendre, faut poser des questions.
0: Et quelles sont ces questions?
2: Ben, toi, mon grand, là, qu'est-ce que t'en penses de ce bulletin-là, de cette communication-là? Tu sais, de lui poser un petit peu des questions. Peux-tu me dire davantage pourquoi ton professeur a écrit ça, hein? Puis là, vous allez voir ce qu'il va vous répondre. Par la suite, je vous invite à essayer d'aller creuser un petit peu plus la difficulté. Donc, qu'est-ce qui a été difficile pour toi face à cet examen-là, cette matière-là ou ce comportement-là? Plus on va trouver le problème de façon précise, plus il y a de chances qu'on trouve la solution adéquate à tout ça. Puis, par la suite, ce qu'on pourrait regarder avec l'enfant, c'est qu'est-ce qu'on pourrait faire la prochaine fois en vue d'éviter cette situation-là. Donc, est-ce qu'on va étudier autrement? Est-ce qu'on va demander de l'aide à un parent, un frère, une sœur? Est-ce qu'on va écrire à l'enseignant pour avoir un petit peu plus d'informations sur soit le comportement ou le résultat de notre enfant? Puis, si on voit qu'il y a un manque d'investissement, là, on peut poser notre limite puis notre conséquence. Mais si on voit qu'il y a d'autres solutions appropriées, ben je vous invite fortement à le faire. Donc, quand vous allez regarder la première communication ou le bulletin, hein, si vous voyez le résultat, le commentaire, puis que rapidement vous avez le réflexe de sévir, je vous invite fortement à essayer de comprendre avant, en vue de trouver des solutions qui vont nous permettre d'éviter de nouveau cette situation.
0: T'as tellement raison, puis j'ajouterai une affaire. Rappelez-vous qu'on a tous été jeunes aussi.
2: Mm-hmm. Oh, en effet. Mais on n'en parlera pas dans cette chronique-ci.
0: Merci, Véro.
1: Merci.

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3: Il est maintenant 5h02. Allons-y avec les infos M105. Premièrement, Florence, on a appris aujourd'hui que la directrice générale de la Chambre de commerce de la Haute-Yamaska a décidé de quitter ses fonctions.
4: Exactement, Marlène. Après seulement 7 mois en poste, donc Geneviève Brouillard qui quittera bientôt ses fonctions de directrice générale de la Chambre de commerce et de l'industrie Haute-Yamaska. Et c'est Claude Surprenant qui prendra alors le relais pour une deuxième fois puisqu'elle a déjà occupé le mandat de 2017 à 2020. Donc, elle prendra le relais à la direction générale et ce, dès le 9 novembre prochain. En entrevue avec le service de nouvelles M105, Mme Brouillard qui nous révèle qu'un important travail de redressement fait partie intégrante des derniers mois au niveau de son mandat, alors que les finances de la Chambre se trouvaient dans un état précaire pour la cité. L'abolition du poste de directrice générale a alors été évoquée comme l'une des mesures permettant de rétablir la santé financière de l'institution. Mme Brouillard, qui donc accepter un autre poste avant que la Chambre ne décide de reconsidérer le maintien du poste de direction générale.
5: Dans le fond, là, ça s'inscrivait vraiment dans la continuité du plan de redressement qui se dessinait et aussi qui a été là, abordé en AGA là, au mois de juin passé, où la Chambre là, rencontrait là, certaines difficultés financières, d'où, dans le fond, justement, le plan de redressement là, que j'ai mis en place là, depuis mon arrivée. Alors, c'est vraiment dans cette position-là que le conseil d'administration là, avait considéré cette structure temporaire-là, le temps de replacer là, l'ensemble, là, je dirais, là, de la bonne gestion financière de la Chambre.
4: Pour la suite, Mme Brouillard, qui demeurera dans la région de Granby, où elle occupera toujours un poste de direction dans le secteur financier. L'Indigo de Granby qui a profité de son match de samedi pour souligner la lutte contre le cancer du sein et recueillir des fonds au profit de la Fondation du Centre hospitalier de Granby. Avant la rencontre, une cérémonie spéciale a permis de rendre hommage à 3 femmes touchées par la maladie. Et grâce à la contribution du dépanneur des Trois Lacs, propriété de Mélissa Landry, qui est actionnaire de l'Indigo et elle-même en rémission d'un cancer du sein, un montant de 1$ par billet vendu a été remis à la Fondation. Donc, c'est une la somme est provisoire. Donc, je ne vais pas dire la somme pour l'instant, parce que les dons s'ajoutent en ligne aux dons recueillis le soir du match et à la vente des chandails roses. Et d'ailleurs, le montant final sera dévoilé à la fin du mois puisque la collecte en ligne se poursuit durant tout le mois d'octobre, si ça vous intéresse d'ailleurs, de faire des dons. Et terminons à l'échelle nationale parce que c'est aujourd'hui qu'ouvre les bureaux de vote par anticipation dans le cadre du référendum en Alberta. Et 10 questions figurent sur les bulletins de vote, dont celle qui demande aux Albertains s'ils veulent rester au sein du Canada ou organiser un deuxième référendum, contraignant sur l'indépendance de la province. Élections Alberta qui a dit s'attendre à un taux de participation record lors de ce référendum. Et le jour officiel du scrutin, je rappelle, aura lieu lundi prochain. Les résultats pour ce qui est de la question de l'indépendance de l'Alberta devraient être annoncés le lendemain. Alors encore une fois, j'ai bien hâte de voir les résultats de ce vote par anticipation. Voilà l'essentiel de vos infos. Pour l'instant, détail, autre nouvelle, comme d'habitude, au M105.ca.
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3: Le Canadien est en action ce soir contre Buffalo. Le match est à 18h30. Jacob Fowler devant le filet. Mike Matheson serait blessé. Idem pour Florian Jacky. Donc, on a rappelé de Laval Owen Beck. Au tennis à Shanghai, Félix Auger-Aliassime va affronter cette nuit vers 1h du matin environ heure du Québec, Kaspar Ruud. Et vous mentionnez qu'il y a 3 gymnastes russes qui n'obtiennent pas leur visa pour rentrer aux Pays-Bas afin de participer en fin de semaine au championnat du monde qui donc débute samedi là-bas. Mais chose surprenante là-dedans, c'est que tu as les 2 meilleures de la planète qui n'y seront pas parce qu'elles sont russes. Elles n'ont pas de visa parce qu'elles sont russes. Voilà. Ainsi va la vie.
7: À la météo, ce sera de la pluie pour ce soir et cette nuit, minimum de 8 attendu demain, de la pluie en intermittence en journée avec un maximum de 10. Il fait présentement 10 degrés.
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3: Qui veut des des billets. Florence, veux-tu des billets?
4: Je veux des billets, Lydia.
7: Je voudrais aussi des billets, mais on les donne.
3: Moi aussi, je voudrais des billets, mais on n'a pas le droit de les avoir.
7: On les donne, ça a l'air, par exemple, Liliane Blanco-Binette qui sera au Palace de Granby ce jeudi. D'ailleurs, je vous rappelle, elle a été la découverte de levier 2026 de l'année, donc découverte de l'année. Elle présente son premier One Woman Show. Vous souhaitez aller la voir, vous nous appelez en studio.
3: Alors, c'est le 450-777-0540, 450-777-0540. Quel numéro d'appel on prend?
7: Troisième.
4: Ouais. Oh, on a une collègue qui veut des billets aussi. Tout le monde veut des billets.
3: Tu peux pas.
4: Ainsi
3: va la vie. Démissionne si tu veux.
7: Non, s'il te plaît, reste avec nous.
4: Reste avec nous.
3: On se retrouve en 1980 jours aujourd'hui pour notre méga hit. Une histoire d'amour entre un homme et un pays.
7: Oh!
3: Ben, en fait, plus un continent, mais en tout cas.
7: Africa.
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1: Le toujours excellent Émile Bilodeau dans le retour M105. Il est maintenant 17h19.
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0: Le plus grand succès en carrière du rappeur californien Tupac. Et pourquoi entendre ça? C'est que le gars qui l'aurait assassiné...
1: Ou aurait du moins commandé l'assassinat.
0: Ben lui vient d'avoir sa peine de prison.
1: Ouais, sa condamnation. Puis on parle, je vous rappelle, c'est un ex-membre de gang. Là. Fait que c'était pas un enfant de cœur.
0: Tupac aussi, c'est un membre de gang.
1: Effectivement, c'est comme une rétribution de ce que Tupac avait fait. Bref, grosse affaire. Mais 30 ans après la mort, on a enfin une condamnation. On parle d'un minimum de 40 ans. De prison pour douaner Davis, donc comme je disais, un membre de gang. Puis avant même d'avoir prononcé la peine, l'avocat avait déjà dit qu'on va porter en appel cette décision-là.
0: OK.
1: Fait que à certainement suivre, mais pour le moment, on parle d'un minimum de 40 ans.
0: Ah ben.
1: Pas pire.
0: Bonne nuit. 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C'est la voix de Dua Lipa, mais derrière ça, il y a le DJ Calvin Harris. Mm-hmm. Calvin Harris qui a annoncé qu'il s'en vient spectacle à Montréal.
1: Ouais, puis d'ailleurs, il part en tournée hein, partout. On parle aux États-Unis, on parle évidemment au Canada. Ben, il sera au Centre Bell le 16 avril prochain dans le cadre de cette tournée-là nord-américaine. Et sachez que malgré toutes ces années d'expérience, là, c'est la première fois qu'il fait une tournée en tant que tête d'affiche.
0: Ah ouais?
1: Avant, il allait dans des festivals, il faisait des shows ici et là, mais une tournée où c'est lui, ben, c'est son premier, en fait. Alors, les billets seront mis en vente à compter de du jeudi 22 octobre à midi.
0: Mais tu sais, c'est pas évident. On en parlait tantôt avant qu'on entre en onde. T'es DJ dans la vie. T'as collaboré avec les plus grands artistes du monde, mais quand tu fais un show, t'es juste tes plates, puis tu fais du playback avec les voix que t'as enregistrées en studio.
1: Ben là, après, c'est comment tu fais pour améliorer l'expérience avec les lasers, la fumée, du feu. Tu sais, il faut que t'ajoutes un petit peu à ça, ça c'est certain.
0: Et on termine ça avec Puff Daddy qui est à l'hôpital.
1: Hospitalisé pour une blessure à la tête. On dit que ça met pas sa vie en danger, mais c'est un traumatisme crânien. On connaît pas encore toutes les circonstances, mais il est en ce moment placé en isolement en prison. Donc, c'est probablement un accident. Mais on n'a pas encore tous les détails sur ça, mais il devrait bien aller.
0: Merci beaucoup, madame.
1: Plaisir.
0: À demain. Hey, en musique, tantôt, ça a été le plus grand succès de Frankie Valli en solo. Et c'est aussi le plus grand succès, la reprise de Lauryn Hill. Can't take my eyes off you après ceci.
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0: C'était Vincent Vallière dans le Retour M105. 17h31 minutes, c'est le temps de vous donner faim parce qu'on va parler de bouffe.
1: Ah, j'ai déjà faim en plus.
0: Moi aussi. Ouais. Et, surtout d'un sondage que j'ai vu en fin de semaine, puis on a poursuivi recherche là-dessus pour savoir, ah ouais, ça existe pour vrai. Ils ont fait un sondage sur les aliments qui sont genrés. En gros,
1: ouais.
0: Quand tu vas au resto, ça a l'air qu'il y a des menus ou des plats sur le menu que les gars disent « Ah non, ça c'est pour une femme », puis les filles disent « Ah non, ça c'est pour un gars ».
1: C'est fou, hein?
0: Fait que j'ai le top 10 d'accord. De chacun. Côté masculin ou féminin qu'on commence?
1: Les femmes d'abord.
0: OK. 10e position, les femmes ne commandent pas de pizza extra-viande. C'est pour un gars, ça a l'air.
1: OK.
0: Des burritos pour déjeuner. Ben, moi je suis un gars puis je commanderais pas ça non plus. Côte levée.
1: Ah non, ça, je fais ça tout le temps. Puis j'en ai plein la face.
0: C'est bon. Un sandwich style, en fait, je dirais un sous-marin style Philly. Avec de la viande en masse,
1: oui.
0: Puis bain de fromage et dégoulinant de gras.
1: Okay.
0: Ça, les femmes n'en commandent pas. Vous avez aussi des oreilles de Chris.
1: Oui, j'adore les oreilles de Chris.
0: Bon.
1: Mon Dieu, je suis pas une femme à écouter cette liste-là.
0: On le savait déjà. Les hot dogs arrivent en 5e position. Ça, t'es-tu partante?
1: Ah, très partante.
0: Cheeseburger au bacon en 4e.
1: Oh, oui! Ah, mais là, j'ai faim, ça n'a pas d'allure.
0: De la viande séchée en 3e.
1: Mais ça, c'est juste que ça me...
0: Ça a l'air dégueulasse.
1: Ça a l'air un peu dégueulasse, ouais.
0: Mais ça arrive en 3e. Les femmes ne commanderaient pas parce qu'elles se disent « C'est de la bouffe de gars, des ailes de poulet buffalo. » Et pourtant, c'est si bon. Mais tu deviens sale.
1: C'est ça, tu deviens sale, oui.
0: Et la première position que les femmes ne veulent pas commander au resto parce qu'elles se disent, c'est une bouffe de gars, c'est une gros steak, là, tiens.
1: Ah, oh, c'est
0: médium saignant
1: bon.
0: Qui fond la bouche avec la sauce au poivre, un peu de patate
1: pilée. OK, arrête. J'ai le ventre qui gargouille.
0: Fait qu'on va y aller maintenant avec ce que les gars ne commandent pas parce qu'ils se disent, c'est de la bouffe de femme.
1: OK.
0: Sandwich avec du thé, je comprends, il me semble que ça fit pas. Mais bon, en 10e position.
1: OK.
0: Yogourt glacé, en 9e.
1: OK.
0: Des toasts à l'avocat, ça doit rien goûter.
1: Ah, mais c'est
0: 8e.
1: Très bon.
0: Ah, mais l'avocat, ça goûte rien.
1: Mais les toasts à l'avocat, c'est servi avec un œuf puis du poivre et du sel. C'est vraiment comme le déjeuner par excellence. C'est
0: okay.
1: Très bon. Ouais.
0: Tenez-le-vous là pour dire.
1: Oui.
0: 7e position, des fraises enrobées de chocolat. J'avoue que les deux ensemble, le goût... As-tu déjà goûté à ça?
1: Des fraises enrobées de chocolat?
0: Ouais.
1: C'est délicieux.
0: Ah non, ça fait pas.
1: Avec du champagne. Mon Dieu, j'ai l'air d'une bourgeoise.
0: T'es une bourgeoise. Tout le monde le savait.
1: Okay.
0: 6e position de ce que les gars ne veulent pas commander au resto parce qu'ils se disent que c'est pour les filles.
1: Okay.
0: De la salade aux tomates et mozzarella. Je sais pas pourquoi.
1: Ben voyons donc.
0: Ouais, en 6e. Des macarons en 5e. Après
1: okay.
0: Ça, un bol santé de céréales et de fruits pour déjeuner en 4e position. C'est un peu plat, par exemple, comme déjeuner. Ça
1: oui,
0: manque de gras.
1: Mais ça devrait pas être genré. Tu sais, ça
0: non,
1: devrait pas être un
0: ça.
1: Truc de genre. Ouais.
0: 3e position, les cupcakes. Ça, j'avoue que j'ai rarement entendu un gars dire « On se fait-tu un party de cupcakes? »
1: Un party de cupcakes.
0: Non, j'ai rarement vu des gars dire ça. 2e position, je ne comprends pas non plus, des quiches. La quiche, c'est bon, ça.
1: Ouais, c'est super bon.
0: Ouais, en tout cas.
1: C'est pas féminin, la quiche.
0: La première position de ce que les gars ne veulent pas commander au resto parce qu'ils se disent c'est un plat pour les filles.
1: Ouais.
0: Le parfait au yogourt et aux fraises. Encore une fois, ça fait un déjeuner plate.
1: Ouais, petit commentaire éditorial. Faut quand même avoir une masculinité assez fragile pour se dire que de commander un parfait, ça va faire de nous moins d'un homme. Tu vois ce que
0: ouais,
1: je veux
0: dire? Ouais, mais à l'inverse, les filles aussi, c'est pas mieux.
1: À l'inverse aussi pour les filles. Non, c'est pas seulement...
0: Mangez-en de la grosse bouffe sale.
1: Ben, c'est ça. Hey! Même en date, commande des côtes levées, mets-toi-en plein la face, on adore.
0: Ça, c'est pas de parole. On y va avec les infos.
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0: Alors, c'est le temps des infos M105. Sur une note plus sérieuse,
1: oui.
0: Il y a eu transition aujourd'hui, ou début de transition à Québec.
1: Exactement, une transition gouvernementale. Donc, le premier ministre désigné, Paul Saint-Pierre Plamondon, et la première ministre sortante, Christine Fréchette, qui ont amorcé le processus de passation des dossiers. Alors, parmi les sujets chauds qui ont été discutés, l'économie, les négociations avec les États-Unis, évidemment, de l'emploi de l'entente hydroélectrique de Churchill Falls avec Terre-Neuve et Labrador également, des sujets que le chef du Parti Parti québécois, justement qualifié d'urgent et sensible. Après leur réunion au ministère du Conseil exécutif, qui a duré une cinquantaine de minutes, Christine Fréchette et Paul-Saint-Pierre Plamondon ont tous deux formulé une déclaration sans répondre aux questions des journalistes. Donc, le nouveau premier ministre qui a tenu à souligner la grande collaboration démontrée par l'équipe de la CAQ. Il a dit que ça s'est très bien passé avec Christine Fréchette. La prochaine étape aura lieu jeudi, alors que les députés péquistes seront assermentés à l'Assemblée nationale. La composition du nouveau Conseil des ministres sera ensuite dévoilée le 21 octobre. Parmi les autres dossiers chauds, Marlon, je sais pas ce que t'en penses, mais l'avenir de Santé Québec aussi, j'imagine que ça a été discuté. Ça sera évidemment un dossier à suivre prochainement, comme d'habitude. À l'échelle locale, les automobilistes devront prévoir leur déplacement dans le secteur d'Ange-Gardien. Des travaux entraîneront une circulation en alternance sur un tronçon de la route 235. Alors, c'est du 13 au 24 octobre, à l'exception des 17 et 18, entre 7h et 17h. La circulation qui sera maintenue à l'aide de signaleuses, de signaleurs, d'un véhicule escorte aussi, de barrières de contrôle. La route sera toutefois entièrement rouverte à la fin de chaque journée de travaux. Donc, le ministère des Transports qui précise que l'échéancier pourrait être modifié en fonction de la météo, de contraintes opérationnelles. D'ailleurs, la météo n'est pas très clémente présentement. Donc, les usagers qui sont invités, comme d'habitude, à consulter Québec 511 pour connaître les plus récentes entraves avant de prendre la route. Et parlons de la saison des tortues qui se termine en force au zoo de Granby en terminant. Après avoir récolté un nombre record de nids au printemps, l'équipe de conservation a remis à l'eau plus de 730 jeunes tortues de 5 espèces indigènes grâce à des taux d'éclosion exceptionnellement élevés cette année. Donc au total, 31 nids de tortues géographiques, 19 nids de tortues molles à épines et une dizaine de nids de tortues des bois ont été pris en charge en Montérégie, en Estrie et à Montréal. Le zoo qui a établi un nouveau record avec plus de 880 œufs protégés des prédateurs et des aléas de la nature. Donc, un bilan qui confirme l'importance des efforts de conservation pour assurer la survie de ces espèces vulnérables à l'échelle québécoise. Alors, voilà l'essentiel de vos infos pour l'instant. Détails, autres nouvelles, comme d'habitude, au m105.ca.
0: Au sport, le Canadien est en action ce soir contre Buffalo. Le match est à 18h30. Important de vous le rappeler. Jacob Fowler devant le filet. Mike Matheson et Florian Jacquet, ils sont pas là, donc on a rappelé de la balle Owen Beck. On a actuellement, est-ce que ça a changé? Non, il fait toujours 10 degrés. Il est 17h38. Et regardez, si vous êtes en mesure de regarder dehors, mais en char, tu le vois, évidemment, il commence déjà à faire noir.
1: Ouais.
0: C'est déjà sombre un petit peu. En musique, Charlotte Cardin. 105.

0: On regarde les rabais de la semaine avec Emmanuel Dubé et on vous lance l'invitation pour la grande marche de Grimbé.
1: Alain Dumas sera en spectacle bientôt, on lui parle et la mairesse de Beaumont vient nous parler des dossiers qui vous concernent.

0: C'est Ludovic Bourgeois qu'on vient d'entendre. Dans le retour, il est 17h45, presque 46 minutes. Rapidement, je veux vous rappeler qu'en fin de semaine, samedi que ça se passe en soirée, la première édition de la Grande Marche de Green Bay, 10e édition. Je dis première édition parce qu'elle va se faire de soir cette année, si vous n'êtes pas au courant. Habituellement, plutôt, on fait ça de jour. Ça fait qu'on est invité à se costumer, à amener des petites lampes de poche, des petites décos à se mettre éclairantes sur nous. Puis on marche encore une fois 5 km à travers les plus beaux parcours de la ville de Green Bay. Puis le but est de promouvoir la bonne santé, la saine santé et les bonnes habitudes de vie. Il n'est pas trop tard pour vous inscrire, puis c'est gratuit. Peu importe la température, c'est sûr que ça va marcher, c'est mouillé. T'amènes un parapluie, puis c'est tout. Et tout le monde va avoir bien du fun. Alors, plus de détails, vous allez sur leur site internet qui est onmarche.com. Important de vous rappeler qu'on attend le monde vers 17h15. Le départ va se faire à 18h30. C'est devant la caisse Desjardins en passant sur la rue principale, ici à Green Bay.
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0: RCTI, toujours dans le retour M105, est maintenant à 17h53, presque 54 minutes. On se dirige vers la soirée M105. J'y serai, j'espère que vous autres aussi. Puis avant, histoire d'être bien informé, savoir ce qui s'est passé. Au cours des dernières heures, ce sera Florence Aquilina dès 18h. À tantôt!
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2: Ici Florence Aquilina et voici vos infos M105. C'était jour de transition gouvernementale aujourd'hui à Québec. Le premier ministre désigné Paul Saint-Pierre Plamondon et la première ministre sortante Christine Fréchette qui ont donc amorcé le processus de passation des dossiers. Ils ont d'ailleurs discuté entre autres de l'économie, des négociations avec les États-Unis, de l'emploi et de l'entente hydroélectrique de Churchill Falls avec Terre-Neuve et Labrador. Des sujets que le chef du Parti québécois a qualifié d'urgents et sensibles. La prochaine étape, je rappelle, aura lieu jeudi, alors que les députés péquistes seront assermentés à l'Assemblée nationale. La composition du nouveau Conseil des ministres sera ensuite dévoilée le 21 octobre prochain. Et en terminant à l'échelle locale, les automobilistes devront prévoir leurs déplacements dans le secteur de Ange-Gardien. Donc, des travaux qui entraîneront une circulation en alternance sur un tronçon de la route 235 à partir d'aujourd'hui et ce jusqu'au 24 octobre à l'exception des 17 et 18 octobre. Donc, la circulation qui sera maintenue à l'aide de signaleuses, de signaleurs et de véhicules d'escorte et de barrières de contrôle. Le ministère des Transports qui précise que l'échéancier pourrait être modifié en fonction de la météo ou de contraintes opérationnelles. Ajustez comme d'habitude de vos déplacements en conséquence. Alors voilà, c'était l'essentiel de vos informations pour l'instant. Détails, autres nouvelles, comme d'habitude, au m105.ca.
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6: C'est une fin de journée cocooning, hein? On est-tu bien dans nos doudous un peu, alors que c'est pas très chaud dehors? La pluie encore pour les prochaines, mais au moins, le soleil musical va vous tenir compagnie. Bienvenue dans cette soirée M105, édition du mardi, avec entre autres Kid Rock, quand on parle de tunes ensoleillées, All Summer Long, ça s'en vient tantôt, la belle voix de Olivia Rodrigo va se faire entendre avec Drop Dead. On a du Taylor Swift aussi, et on commence ça avec son Fever Dream. Voici Alex Warren.

0: All Summer Long à M105. Dans notre soirée M105, Marlon qui vous tient compagnie jusqu'à 20 aujourd'hui, avec encore une fois de bons artistes à venir tantôt. Mais avant tout ça, on va regarder de quoi ça a l'air la météo pour ce soir, cette nuit-là. La bonne nouvelle, c'est que le thermomètre va grimper. Ça, c'est une bonne nouvelle en soi. On devrait atteindre pendant la nuit 12 degrés, ce qui est quand même 10 degrés de plus que les normales de saison. Toujours avec de la pluie intermittente, par exemple. Pour demain, cette pluie devrait se changer en bruine intermittente, alors que la température sera stable. C'est un 10 degrés qui nous attend mercredi. Puis si on regarde à plus long terme, il y aura au moins du soleil, jusqu'à présent du moins pour ce qui est de jeudi. Bon, en musique tantôt, Bruno Mars y sera. On a du Pink aussi, Benson Boone. Et les prochains sont les gars de NSYNC. Avec le souvenir, bye bye bye.
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0: Vous adorez les arts de la scène? Ben, je vous rappelle qu'il y a plein de bons shows partout en région, mais là, je veux m'attarder sur les spectacles qui sont présentés au Centre Notre-Dame cet automne. C'est orchestré par Biculturel et Communautaire. La liste est sortie. Il y en a vraiment pour tous les goûts, entre autres le concert hanté pour le temps de l'Halloween, de l'harmonie de Green Bay, Juste Moi, de Simon Trottier, puis plein d'autres shows qui vous sont proposés. Vous voulez avoir plus de détails, allez faire un tour sur leur site internet qui est vccgranby.org. Je répète, le vccgranby.org. Après les infos de Florence, je vois Mika, je vois Cain, Alex Nevsky, Milky Chance, puis plein d'autres bonnes tonnes francophones pour vous tenir compagnie à M105.
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1: Ici Florence Aquilina et voici vos infos M105. Le phénomène de l'itinérance devient de plus en plus visible en région et dans ce contexte, la nuit des sans-abri se tiendra dans un premier temps à Cowansville vendredi le 16 octobre dans le but justement de sensibiliser la population au phénomène et mettre en lumière les services offerts localement. Alors le rassemblement qui aura lieu à la cellule Jeunes et Familles Brome-Missisquoi à partir de 17h. Ce sera également l'occasion de visiter les nouvelles installations de Brome-Missisquoi et à Granby, l'événement se tiendra dans un deuxième temps, également le 16 octobre, cette fois-ci à la place du marché, de 18h à 22h. Soupe et café seront notamment offerts. Les événements qui sont donc ouverts à tous, y compris aux jeunes et aux familles. Toujours à l'échelle locale, après seulement 7 mois en poste, Geneviève Brouillard quittera bientôt ses fonctions de directrice générale de la Chambre de commerce et de l'industrie Haute-Yamaska. Claude Surprenant prendra alors le relais à la direction générale dès le 9 novembre prochain. Poste qu'elle a d'ailleurs déjà occupé entre 2017 et 2020. En entrevue avec le service de nouvelles M105, Mme Brouillard qui nous révèle qu'un important travail de redressement financier fait partie intégrante de son mandat alors que les finances de la Chambre se trouvait dans un état précaire. L'abolition du poste de directrice générale a d'abord été évoquée comme l'une des mesures permettant de rétablir la santé financière de l'institution et Mme Brouillard a entre-temps accepté un autre poste avant que la Chambre ne décide de reconsidérer le maintien du poste de direction générale. Pour la suite des choses, Mme Brouillard demeurera dans la région de Granby où elle occupera toujours un poste de direction dans le secteur financier. Alors voilà, c'était l'essentiel de vos infos. Détails, autres nouvelles comme d'habitude au m105.ca.
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0: On commence à penser et à parler du temps des fêtes. D'ailleurs, là-dessus, le grand concert de Noël de la Fondation du Centre hospitalier de Granby revient à nouveau cette année. Ça va s'appeler Étincelle des fêtes pour ce spectacle du grand cœur de Noël. Encore une fois, ce que vous verrez sur la scène, 50 musiciens, 200 choristes et plein d'autres belles surprises. Et le but est de ramasser de l'argent, évidemment, pour soutenir la santé des gens chez nous qui sont atteints de cancer. En fait, on va donner de l'argent pour aider le service de cancérologie de l'hôpital de Granby. Les billets sont toujours disponibles, mais c'est important de se rappeler. Il faut pas attendre la dernière minute parce qu'habituellement, ça part vachement vite pour les shows du grand cœur de Noël. Alors, vous allez faire un tour sur palacedegranby.com. Je répète ça. palacedegranby.com. Jean-François Posé sera là tantôt. Ariane Moffat, on a du Patrice Michaud, Roxane Bruno. Et encore plus. Alors, pour les entendre, vous restez bien branchés à la radio numéro 1 de la Haute-Yamaska et de Beaumont-Missisquoi. On aime ça ensemble.
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0: On regarde les rabais de la semaine avec Emmanuel Dubé et on vous lance l'invitation pour la grande marche de Granby.
1: Alain Dumas sera en spectacle bientôt, on lui parle et la mairesse de Beaumont vient nous parler des dossiers qui vous concernent.

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0: Ah ben, il est presque 20h, ce qui veut dire qu'on met ça demain à partir de 4, retour N105 avec moi-même, ben ouais. Il y a Florence, il y a Lydia, et comme on sera mercredi demain, Luc Gélinas de RDS viendra nous parler du Canadien de Montréal. Et on jasera aussi, entre autres, de politique, chronique politique, avec Joanie Daigneault, qui est enseignante en histoire et en politique au cégep de Green Bay. Plein d'autres surprises aussi. Alors, tout ce que j'ai à vous dire maintenant, c'est bonne fin de journée. Et à demain.
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1: Ici Florence Akoulina et voici vos infos M105. C'était jour de transition gouvernementale aujourd'hui à Québec. Le premier ministre désigné Paul Saint-Pierre Plamondon et la première ministre sortante Christine Fréchette qui ont donc amorcé le processus de passation des dossiers. Ils ont d'ailleurs discuté entre autres de l'économie, des négociations avec les États-Unis, de l'emploi et de l'entente hydroélectrique de Churchill Falls avec Terre-Neuve et Labrador. Des sujets que le chef du Parti québécois a qualifiés d'urgents et sensibles. La prochaine étape, je rappelle, aura lieu jeudi, alors que les députés péquistes seront assermentés à l'Assemblée nationale. La composition du nouveau Conseil des ministres sera ensuite dévoilée le 21 octobre prochain. Et en terminant à l'échelle locale, les automobilistes devront prévoir leur déplacement dans le secteur de Ange-Gardien. Donc, des travaux qui entraîneront une circulation en alternance sur un tronçon de la route 235 à partir d'aujourd'hui et ce jusqu'au 24 octobre à l'exception des 17 et 18 octobre. Donc, la circulation qui sera maintenue à l'aide de signaleuses, de signaleurs et de véhicules d'escorte et de barrières de contrôle. Le ministère des Transports qui précise que l'échéancier pourrait être modifié en fonction de la météo ou de contraintes opérationnelles. Ajustez comme d'habitude de vos déplacements en conséquence. Alors voilà, c'était l'essentiel de vos informations pour l'instant. Détails, autres nouvelles, comme d'habitude, au m105.ca.